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1: Bonjour à tous. La bataille de France commence. Les mots de Raphaël Glucksmann après sa victoire à la primaire de la gauche hier soir. Le candidat de place publique récolte plus de 66% des voix au premier tour. L'eurodéputé devance largement Olivier Faure qui a recueilli 14% des suffrages. Raphaël Glucksmann voit dans sa victoire

0: victoire une rupture claire avec la France insoumise. Les réactions politiques s'enchaînent depuis l'annonce de sa victoire. Ségolène Royal, arrivée en troisième position, assure n'avoir aucun regret et souhaite aider à ce rassemblement à gauche. De son côté, Marine Tondelier regrette que le vainqueur soit celui qui a fait le choix du repli en refusant toute alliance de la gauche et des écologistes. Les États-Unis violemment frappés par la tempête Isaias, près de 600 000 foyers et commerces restent sans électricité, notamment en Floride et en Alabama. Le gouverneur de Floride affirme qu'il est probable que la montée des eaux se poursuive dans plusieurs zones. Le bilan provisoire fait état d'au moins 4 morts. Également dans l'actualité, c'est à notre peuple qu'il revient de choisir qui les dirige. La réponse du président ukrainien Volodymyr Zelensky à Donald Trump. Le président américain avait estimé hier qu'il était temps pour l'Ukraine d'avoir un nouveau président afin de parvenir à un accord avec la Russie, alors que de nouvelles frappes russes ont touché l'Ukraine ce dimanche soir. Le pape Léon XIV va se faire opérer dans les prochains jours, annonce faite par le souverain pontife ce dimanche. Les médecins ont détecté un nodule circonscrit au poumon et ayant été détecté à un stade très précoce. Le porte-parole du Vatican précise que l'hospitalisation du pape devrait durer une semaine. Le site d'aide aux vacances de la caisse d'allocation familiale visé par une cyberattaque. L'organisme précise que l'accès à la plateforme a rapidement été suspendu. Plus d'un million d'allocataires sont potentiellement touchés, mais cet incident n'a aucun impact sur le versement des prestations par la CAF. Et puis en rugby, le Stade Toulousain reprend sa place de leader en top 14 après sa victoire 45 à 34 face à Bayonne. Voilà pour l'essentiel de l'info. Très bonne journée à tous.
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1: Bonjour à tous. La bataille de France commence. Les mots de Raphaël Glucksmann après sa victoire à la primaire de la gauche hier soir. Le candidat de place publique récolte plus de 66% des voix au premier tour. L'eurodéputé devance largement Olivier Faure qui a recueilli 14% des suffrages. Raphaël Glucksmann voit dans sa victoire une rupture claire avec la France insoumise. Les réactions politiques s'enchaînent depuis l'annonce de sa victoire. Ségolène Royal, arrivée en troisième position, assure n'avoir aucun regret et souhaite aider à ce rassemblement à gauche. De son côté, Marine Tondelier regrette que le vainqueur soit celui qui a fait le choix du repli en refusant toute alliance de la gauche et des écologistes. Les États-Unis violemment frappés par la tempête Isaias. Près de 600 000 foyers et commerces restent sans électricité, notamment en Floride et en Alabama. Le gouverneur de Floride affirme qu'il est probable que la montée des eaux se poursuive dans plusieurs zones. Le bilan provisoire fait état d'au moins 4 morts. Également dans l'actualité, c'est à notre peuple qu'il revient de choisir qui les dirige. La réponse du président ukrainien Volodymyr Zelensky à Donald Trump. Le président américain avait estimé hier qu'il était temps pour l'Ukraine d'avoir un nouveau président afin de parvenir à un accord avec la Russie. Alors que de nouvelles frappes russes ont touché l'Ukraine ce dimanche soir. Le pape Léon XIV va se faire opérer dans les prochains jours, annonce faite par le souverain pontife ce dimanche. Les médecins ont détecté un nodule circonscrit au poumon et ayant été détecté à un stade très précoce. Le porte-parole du Vatican précise que l'hospitalisation du pape devrait durer une semaine. Le site d'aide aux vacances de la caisse d'allocation familiale visé par une cyberattaque. L'organisme précise que l'accès à la plateforme a rapidement été suspendu. Plus d'un million d'allocataires sont potentiellement touchés, mais cet incident n'a aucun impact sur le versement des prestations par la CAF. Et puis en rugby, le Stade toulousain reprend sa place de leader en top 14 après sa victoire 45-34 face à Bayonne. Voilà pour l'essentiel de l'info. Très bonne journée à tous.
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1: Bon lundi, bon réveil, il est 6h.
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1: C'est parti pour le premier réveil de cette nouvelle semaine sur Jordan FM. Soyez les bienvenus, voici tout de suite le point sur les informations. Jordan FM. Toute l'information pour ce lundi avec Sophie Fritsch. Bonjour Sophie.
2: Bonjour Sylvain, bonjour à tous. Un motard de 71 ans est décédé samedi après-midi lors de l'enduro de Marcolès. Le septuagénaire, qui n'était pas originaire du département, aurait été victime d'un malaise cardiaque alors qu'il participait à l'épreuve sportive. Les secours sont intervenus mais n'ont pas réussi à le réanimer. 3 927 personnes ont participé hier à la 13e édition d'Aurillac pour elle. Une participation en légère baisse par rapport à l'an dernier qui avait établi un record avec 4 245 inscrits. Et l'édition 2025 avait également permis de récolter plus de 51 690 euros pour la lutte contre le cancer du sein. En raison des opérations de contrôle à l'intérieur du tunnel du Lioran, celui-ci sera fermé à la circulation demain, mardi 13, et également mercredi 14 octobre de 8h30

0: à 17h30. Pendant la durée de la fermeture, la circulation est déviée comme d'habitude par la départementale 67 qui traverse la station du Lioran. Le conseil départemental du Cantal veut favoriser l'installation de nouveaux habitants et renforcer l'attractivité des centres-bourgs. Pour y contribuer, il a lancé le dispositif Cœur de Bourg destiné à rénover les logements vacants pour les remettre en location. Le département compte en effet plus de 10 000 logements inoccupés. Une enveloppe d'1 million d'euros est mobilisée avec une aide pouvant atteindre 10 000 euros par bien rénové. Toutes les infos concernant le dispositif et les demandes sont disponibles en ligne sur le site mesdemarches.cantal.fr. On poursuit avec les résultats sportifs de nos équipes ce week-end pour la 6e journée du championnat de Pro D2. Vendredi soir, Aurillac l'a emporté avec le bonus face à Biarritz et sur le score de 52 à 33. Pour leur premier match en Fédéral 1, les féminines du rugby club Saint-Simon Stade Aurillacois se sont inclinées 36 à 26 à Béziers. En Fédéral 2, Arpajon a perdu 23-18 à Canton d'Alban. En Fédéral 3, Saint-Flour est défait 22-25 face à Bretenoux et Saint-Cernin et Saint-Astier ont signé le nul 34 partout. En foot, c'est terminé pour Aurillac, défait 1-4 face à Limonest lors du 5e tour de la Coupe de France. Enfin, en hand, en NF2, les Saint-Florennes l'ont emporté 33-27 face à Clermont. Et en pré-national, les Volcans d'Aurillac se sont inclinés à Vaux-en-Velin sur le score de 38 à 32. On continue avec l'actualité en France et dans le monde. Bonjour Emmanuel Lafont.
1: Bonjour à tous. La bataille de France commence. Les mots de Raphaël Glucksmann après sa victoire à la primaire de la gauche hier soir. Le candidat de place publique récolte plus de 66% des voix au premier tour. L'eurodéputé devance largement Olivier Faure qui a recueilli 14% des suffrages. Raphaël Glucksmann voit dans sa victoire une rupture claire avec la France insoumise. Les réactions politiques s'enchaînent depuis l'annonce de sa victoire. Ségolène Royal, arrivée en troisième position, assure n'avoir aucun regret et souhaite aider à ce rassemblement à gauche. De son côté, Marine Tondelier regrette que le vainqueur soit celui qui a fait le choix du repli en refusant toute alliance de la gauche et des écologistes. Les États-Unis violemment frappés par la tempête Isaias. Près de 600 000 foyers et commerces restent sans électricité, notamment en Floride et en Alabama. Le gouverneur de Floride affirme qu'il est probable que la montée des eaux se poursuive dans plusieurs zones. Le bilan provisoire fait état d'au moins 4 morts. Également dans l'actualité, c'est à notre peuple qu'il revient de choisir qui les dirige. La réponse du président ukrainien Volodymyr Zelensky à Donald Trump. Le président américain avait estimé hier qu'il était temps pour l'Ukraine d'avoir un nouveau président afin de parvenir à un accord avec la Russie, alors que de nouvelles frappes russes ont touché l'Ukraine ce dimanche soir. Le pape Léon XIV va se faire opérer dans les prochains jours, annonce faite par le souverain pontife ce dimanche. Les médecins ont détecté un nodule circonscrit au poumon et ayant été détecté à un stade très précoce. Le porte-parole du Vatican précise que l'hospitalisation du pape devrait durer une semaine. Le site d'aide aux vacances de la caisse d'allocation familiale visé par une cyberattaque. L'organisme précise que l'accès à la plateforme a rapidement été suspendu. Plus d'un million d'allocataires sont potentiellement touchés, mais cet incident n'a aucun impact sur le versement des prestations par la CAF. Et puis en rugby, le Stade Toulousain reprend sa place de leader en top 14 après sa victoire 45 à 34 face à Bayonne. Voilà pour l'essentiel de l'info. Très bonne journée à tous.
0: Merci beaucoup Emmanuel. Et côté ciel, l'ambiance est calme et lumineuse ce lundi sur nos territoires. Quelques passages nuageux ponctuent la journée sans jamais s'imposer. L'ambiance reste agréable. Notre mercure affiche de 8 à 12 degrés au meilleur de la matinée. Et cet après-midi, comptez de 15 à 19 pour nos maximales. On poursuit avec le quintet qui se dispute sur l'hippodrome de Marseille-Borély aujourd'hui. 16 chevaux vont prendre le départ de la course vers 13h55. Pour Jordan FM, notre sélection s'appuie aujourd'hui sur le 11 retenu comme base. Il est accompagné des 1, 3, 8 et 7. Les 2 et 4 complètent cette sélection avec une attention particulière portée aujourd'hui sur le 13.
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0: Corrèze et le Lot avec Vianney sur Jordan FM.
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0: Dors et déteint pour démarrer cette journée et cette semaine. Bon, non, à cette heure-ci, on ne dort plus, là, très clairement. Il faut se réveiller pour commencer cette journée en mode matinal sur Jordan FM. Soyez les bienvenus. Bonjour Charlotte.
2: Bonjour Sylvain, bonjour à tous.
0: Retour de week-end. J'espère qu'il s'est bien passé pour toi le week-end.
2: Ouais, très bien. Un bon week-end, hein. Tranquille.
0: Parfait. Et toi? Quelque chose de particulier?
2: L'anniversaire de ma fille avec ses copains.
0: Ah, sympa.
2: Voilà, mais comme c'est à l'extérieur, c'est pas moi qui m'occupe, pas besoin de ranger la maison,
0: rien. Pas de ménage, pas de rangement.
2: Rien du tout.
0: Très bien, parfait.
2: Et toi?
0: Il y avait ce week-end le salon Passion Voyage qui avait lieu à l'aéroport Marie-Marvin d'Aurillac. On a fait une émission spéciale, c'était samedi matin. Je suis allé voir évidemment les copains de Jordan FM.
2: Ah bah oui.
0: J'en ai profité pour me renseigner. Ça y est, j'ai signé pour mon prochain voyage.
2: Où ça?
0: Bali.
2: À Bali?
0: Non, je rigole. En fait, j'ai rien signé du tout, mais je me suis renseigné. Vraiment, on va démarrer sur cette vanne, Charlotte.
2: Je sais pas.
0: J'ai presque envie qu'on recommence tout, hein.
2: Non,
0: attention.
2: Non, mais tu t'es renseigné. Vas-y, continue ta phrase, c'est mieux.
0: Je me suis renseigné. Voilà. J'ai fait de la prise de notes. Voilà. Un jour, peut-être Bali. Peut-être un jour à Rio. Un jour à Rio de Janeiro. Je ne sais pas.
2: Ouais, très bien. C'est pas mieux tes jeux de mots, toi.
0: Mon Dieu, début d'émission laborieux.
2: Ah, c'est clair.
0: Mais ça va s'améliorer, rassurez-vous, dans les prochaines minutes sur Jordan FM, puisqu'on va parler tout à l'heure du trail de l'armistice, le monde de Jamis, ça ce sera ce soir à la télévision, le prix des lecteurs corréziens, le concours d'affiches de pub, il y aura plein de choses, et de la musique, forcément, avec notamment Amy Winehouse tout à l'heure, avec aussi Claudio Capeo. On va écouter Tour de France. Très bon réveil.
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1: Le ciel est calme et lumineux ce lundi sur notre département. Quelques passages nuageux ponctuent la journée sans s'imposer et l'ambiance reste agréable. Du côté de notre mercure, comptez de 8 à 12 degrés au meilleur ce matin. Nos maximales affichent cet après-midi de 15 à 19 degrés. 15 pour Pierrefort, 17 à Aurillac, 19 à Boissé. Les prochains jours s'annoncent également beaux. Les rayons de soleil dominent pour le moment jusqu'à dimanche sur les cartes des prévisions.
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0: bienvenue dans les matinales.
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0: Et bon réveil, on parle du trail de l'armistice qui revient pour une deuxième édition à Condat. Ça va se passer, alors pas tout de suite, hein, mais le 11 novembre, dans un petit peu moins d'un mois maintenant, ce sera à partir de 8h30, un événement qui sera porté par la nouvelle promotion de la classe défense du collège Georges Pompidou, composé d'élèves de 4e.
2: Deux courses sont proposées, un parcours de 14 km avec 400 mètres de dénivelé positif et puis une course de 5 km qui pourra notamment être réalisée en relais. Une nouveauté cette année, une rando de 5 km qui permettra également de participer. Une buvette assurée par les élèves et les professeurs sera proposée sur place.
0: Et la moitié des bénéfices qui sera reversée au Souvenir français du Cantal. Les inscriptions sont ouvertes sur Click Go. Rendez-vous donc le 11 novembre prochain à Condat. Toutes les infos sur internet pour ce trail de l'armistice. Si vous voulez savoir ce que les planètes vous réservent pour aujourd'hui, on va en parler dans un instant. Ce sera avec Camille et son horoscope. On retrouvera aussi tout à l'heure notre roue des quiz. Et puis on a de la musique. Voici Teddy Swims, Mr. No Idol maintenant sur Jordan FM.

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0: très bon réveil avec Jordan FM.
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0: On va lancer la roue des quiz dans un instant pour ce lundi matin. On va surtout refaire tout de suite un point sur les informations du jour. Toute l'info de ce lundi, c'est avec Sophie Fritsch. Bonjour Sophie.
2: Bonjour Sylvain, bonjour à tous. Un motard de 71 ans est décédé samedi après-midi lors de l'enduro de Marcolès. Le septuagénaire, qui n'était pas originaire du département, aurait été victime d'un malaise cardiaque alors qu'il participait à l'épreuve sportive. Les secours sont intervenus mais n'ont pas réussi à le réanimer. 3 927 personnes ont participé hier à la 13e édition d'Aurillac pour elle. Une participation en légère baisse par rapport à l'an dernier qui avait établi un record avec 4 245 inscrits. Et l'édition 2025 avait également permis de récolter plus de 51 690 euros pour la lutte contre le cancer du sein. En raison des opérations de contrôle à l'intérieur du tunnel du Lioran, celui-ci sera fermé à la circulation demain, mardi 13, et également mercredi 14 octobre, de 8h30 à 17h30. Pendant la durée de la fermeture, la circulation est déviée comme d'habitude par la départementale 67 qui traverse la station du Lioran. Le conseil départemental du Cantal veut favoriser l'installation de nouveaux habitants et renforcer l'attractivité des centres-bourgs. Pour y contribuer, il a lancé le dispositif Cœur de Bourg, destiné à rénover les logements vacants pour les remettre en location. Le département compte en effet plus de 10 000 logements inoccupés. Une enveloppe d'1 million d'euros est mobilisée, avec une aide pouvant atteindre 10 000 euros par bien rénové. Toutes les infos concernant le dispositif et les demandes sont disponibles en ligne sur le site mesdemarches.cantal.fr. On poursuit avec les résultats sportifs de nos équipes ce week-end pour la 6e journée du championnat de Pro D2 vendredi soir. Aurillac l'a emporté avec le bonus face à Biarritz et sur le score de 52 à 33. Pour leur premier match en Fédéral 1, les féminines du rugby club Saint-Simon Stade Aurillacois se sont inclinées 36 à 26 à Béziers. En Fédéral 2, Arpajon a perdu 23-18 à Canton d'Alban. En Fédéral 3, Saint-Flour est défait 22-25 face à Bretenoux et Saint-Cernin et Saint-Astier ont signé le nul 34 partout. En foot, c'est terminé pour Aurillac, défait 1-4 face à Limonest lors du 5e tour de la Coupe de France. Enfin, en hand, en NF2, les Saint-Florennes l'ont emporté 33-27 face à Clermont et en pré-national, les Volcans d'Aurillac se sont inclinés à Vaux-en-Velin sur le score de 38 à 32. On continue avec l'actualité en France et dans le monde. Bonjour Emmanuel Lafont.
3: Bonjour à tous. La bataille de France commence. Les mots de Raphaël Glucksmann après sa victoire à la primaire de la gauche hier soir. Le candidat de Place Publique récolte plus de 66% des voix au premier tour. L'eurodéputé devance largement Olivier Faure qui a recueilli 14% des suffrages. Raphaël Glucksmann voit dans sa victoire une rupture claire avec la France insoumise. Les réactions politiques s'enchaînent depuis l'annonce de sa victoire. Ségolène Royal, arrivé en troisième position, assure n'avoir aucun regret et souhaite aider à ce rassemblement à gauche. De son côté, Marine Tondelier regrette que le vainqueur soit celui qui a fait le choix du repli en refusant toute alliance de la gauche et des écologistes. Les États-Unis violemment frappés par la tempête Isaias. Près de 600 000 foyers et commerces restent sans électricité, notamment en Floride et en Alabama. Le gouverneur de Floride affirme qu'il est probable que la montée des eaux se poursuive dans plusieurs zones. Le bilan provisoire fait état d'au moins 4 morts. Également dans l'actualité, c'est à notre peuple qu'il revient de choisir qui les dirige. La réponse du président ukrainien Volodymyr Zelensky à Donald Trump. Le président américain avait estimé hier qu'il était temps pour l'Ukraine d'avoir un nouveau président afin de parvenir à un accord avec la Russie, alors que de nouvelles frappes russes ont touché l'Ukraine ce dimanche soir. Le pape Léon XIV va se faire opérer dans les prochains jours, annonce faite par le souverain pontife ce dimanche. Les médecins ont détecté un nodule circonscrit au poumon et ayant été détecté à un stade très précoce. Le porte-parole du Vatican précise que l'hospitalisation du pape devrait durer une semaine. Le site d'aide aux vacances de la caisse d'allocation familiale visé par une cyberattaque. L'organisme précise que l'accès à la plateforme a rapidement été suspendu. Plus d'un million d'allocataires sont potentiellement touchés, mais cet incident n'a aucun impact sur le versement des prestations par la CAF. Et puis en rugby, le Stade Toulousain reprend sa place de leader en top 14 après sa victoire 45 à 34 face à Bayonne. Voilà pour l'essentiel de l'info. Très bonne journée à tous.
2: Merci beaucoup Emmanuel. Et côté ciel, l'ambiance est calme et lumineuse ce lundi sur nos territoires. Quelques passages nuageux ponctuent la journée sans jamais s'imposer. L'ambiance reste agréable. Notre mercure affiche de 8 à 12 degrés au meilleur de la matinée. Et cet après-midi, comptez de 15 à 19 pour nos maximales. On poursuit avec le quintet qui se dispute sur l'hippodrome de Marseille-Borély aujourd'hui. 16 chevaux vont prendre le départ de la course vers 13h55. Pour Jordan FM, notre sélection s'appuie aujourd'hui sur le 11 retenu comme base. Il est accompagné des 1, 3, 8 et 7. Les 2 et 4 complètent cette sélection avec une attention particulière portée aujourd'hui sur le 13.
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0: Très bon réveil avec Ugel.
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0: Carton plein pour le DJ producteur français avec ce titre Moving to the Sun. Bon réveil avec Jordan FM. On retrouve pour la première fois de la semaine notre roue des quiz. Ce sera un quiz Christophe Colomb, Charlotte, puisque nous célébrons la découverte de l'Amérique par Christophe Colomb.
2: Bien sûr.
0: C'était en 1492, le 12 octobre. J'ai donc préparé 5 questions sur Christophe Colomb. On va voir comment tu vas t'en sortir avec la première de ces questions, par exemple. Faut savoir que le journal de bord de Christophe Colomb est une mine d'informations incroyable. Mm-hmm. Combien de voyages vers le Nouveau Monde a-t-il réalisé entre 1492 et 1504? Est-ce qu'il en a réalisé 4 ou est-ce qu'il en a réalisé 6?
2: 4.
0: Ouais, c'est une bonne réponse.
2: C'est déjà très bien.
0: C'est déjà très bien, effectivement. Lors de son premier voyage, Christophe Colomb a utilisé des bateaux, des caravelles, d'accord? Quels sont les noms des navires qu'il a utilisés? Est-ce que c'est la Maria, la Isabella et la Gira? Ou est-ce que c'est la Pinta, la Santa Maria et la Niña?
2: C'est la deuxième.
0: La deuxième proposition, ouais. Bonne réponse.
2: J'avais la Santa Maria. Donc.
0: Là aussi, tu avais la Santa Maria.
2: Oui, oui, en tête. Donc,
0: ah, d'accord.
2: Après, ça m'a aidé, quoi.
0: Ça me fait peur. Ouais. Je dis, quoi, elle a un si gros bateau chez elle.
2: Non.
0: Bravo, ça fait deux bonnes réponses. Cette troisième question va peut-être déjà te permettre de l'emporter aujourd'hui. Christophe Colomb, savait-il que la Terre était ronde? Est-ce que la réponse c'est oui? Comme tout le monde à l'époque, l'Église condamnait ceux qui pensaient que la Terre était plate. Ou est-ce que c'est oui? Comme certains intellectuels et marins, grâce à un ouvrage de Pierre Dailly.
2: Mais qu'est-ce que j'en sais, la deuxième?
0: Deuxième proposition, bah oui, c'est une bonne réponse.
2: J'ai perdu dans cette
0: un question. Ouvrage qui reprend les théories de l'Antiquité grecque. Je me suis pas perdu dans cette question, qu'est-ce que tu racontes?
2: Bien sûr.
0: Voici la quatrième question. On le sait, il est arrivé donc en Amérique en 1492. Mais il est arrivé à quel endroit? Est-ce que c'était plutôt en Amérique du Sud, sur la côte argentine, ou en Amérique centrale, dans les îles des Caraïbes?
2: C'est... Oh, j'ai un doute. Amérique du Sud.
0: Amérique du Sud, ouais. Sur la côte argentine,
2: ouais.
0: Eh bien, c'est... Non, c'est je suis trop... désolé. C'était donc
2: Caraïbes.
0: En Amérique centrale, les Caraïbes. Voici enfin la dernière question, Charlotte, et elle concerne un point commun entre Magellan et Christophe Colomb. Est-ce que ce point commun, c'est qu'ils ont tous les deux fait le tour du monde, ou est-ce qu'ils ont tous les deux travaillé sous les ordres du roi d'Espagne?
2: Ils ont travaillé sous les ordres du roi d'Espagne.
0: Bah oui, bonne réponse. Bravo, quel talent.
2: Ouais, je sais.
0: Dans quelques minutes sur Jordan FM, la météo. Et puis on repartira en musique avec Julien Doré. Ce sera Coco Caline.
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1: Le ciel est calme et lumineux ce lundi sur notre département. Quelques passages nuageux ponctuent la journée sans s'imposer et l'ambiance reste agréable. Du côté de notre mercure, comptez de 8 à 12 degrés au meilleur ce matin. Nos maximales affichent cet après-midi de 15 à 19 degrés. 15 pour Mauriac, 17 à Saint-Simon, 19 à Montsalvy. Les prochains jours s'annoncent également beaux. Les rayons de soleil dominent pour le moment jusqu'à dimanche sur les cartes des prévisions.
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1: Bon lundi, bon réveil avec Slimane.
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1: On a le plaisir de vous accompagner pour démarrer cette nouvelle journée et cette nouvelle semaine. Nous sommes le lundi 12 octobre et ce soir, rendez-vous dans votre canapé 21h05 avec France 5 et un nouvel épisode du Monde de Jamy. C'est l'émission qui est présentée par Jamy Gourmaud qui propose un numéro inédit qui s'intitule « Réchauffement climatique, nos routes vont-elles tenir ?» Les routes fissurées par la sécheresse, les ponts fragilisés par les crues, les éboulements sur les routes de montagne, bref, le réchauffement climatique met à rude épreuve notre réseau routier et ça multiplie évidemment les risques d'accident.
3: De la Normandie aux Alpes, du Cantal à l'Ardèche, Jamy prend le volant pour rencontrer ce qui sécurise nos routes. De nouveaux moyens sont mis en œuvre pour remédier aux effets des canicules et des sécheresses. Oui, mais à quel prix? Et surtout, sont-ils efficaces? Que valent les filets de protection sur nos routes de montagne? Comment éviter en France une catastrophe comme celle du pont de Gênes?
1: Jamy va donc assister à d'impressionnants tests grandeur nature sur nos dispositifs de protection. Et il y a donc une partie qui a été tournée dans le Cantal qui s'intitule « Canicule quand nos routes fondent ». Rendez-vous ce soir sur France 5, ce sera donc à partir de 21h05 pour le monde de Jamy. Dans un instant sur Jordan FM, la sélection télé dans le détail, le retour de l'info ce sera à 7h et puis de la musique aussi pour vous accompagner dans la salle de bain, la cuisine, dans votre voiture ou peut-être déjà au travail. Voici Harry Styles, Late Night Talking.

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2: Bonjour, ma sélection télé pour votre soirée du lundi 12 octobre sur TF1, Cat's Eyes, série avec Camille Lou. Sur France 3, James Bond contre Dr No, film avec Sean Connery. Sur Arte, Maigret voit rouge, film avec Jean Gabin. Sur W9, Gran Turismo, film avec Orlando Bloom. Gran Turismo retrace l'incroyable histoire vraie d'une équipe d'outsiders, un gamer issu de la classe ouvrière, un ex-pilote de course raté et un cadre idéaliste de l'industrie du sport automobile. Sur France 4, Route 66, une légende américaine. Documentaire. Tracée entre Chicago et Los Angeles, la route 66 déroule près de 4000 km à travers 8 états du Midwest aux rives du Pacifique. Sur France 5, le monde de Jamie, magazine sur le thème réchauffement climatique, nos routes vont-elles tenir? Route fissurée par la sécheresse, pont fragilisé par les crues, le réchauffement climatique met à rude épreuve le réseau routier. Et puis sur M6, l'amour est dans le pré, présenté par Karine Marchand. Très belle soirée télé à tous.
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1: Et c'est lundi aujourd'hui, bon courage pour cette nouvelle semaine qui démarre dans un instant, notre quoi donc, et tout de suite le point sur les informations. Toute l'info avec Sophie Fritsch, bonjour Sophie.
2: Bonjour Sylvain, bonjour à tous. Un motard de 71 ans est décédé samedi après-midi lors de l'enduro de Marcolès. Le septuagénaire, qui n'était pas originaire du département, aurait été victime d'un malaise cardiaque alors qu'il participait à l'épreuve sportive. Les secours sont intervenus mais n'ont pas réussi à le réanimer. 3 927 personnes ont participé hier à la 13e édition d'Aurillac pour elle. Une participation légère baisse par rapport à l'an dernier qui avait établi un record avec 4 245 inscrits. Et l'édition 2025 avait également permis de récolter plus de 51 690 euros pour la lutte contre le cancer du sein. En raison des opérations de contrôle à l'intérieur du tunnel du Lioran, celui-ci sera fermé à la circulation demain, mardi 13, et également mercredi 14 octobre, de 8h30 à 17h30. Pendant la durée de la fermeture, la circulation est déviée comme d'habitude par la départementale 67 qui traverse la station du Lioran. Le conseil départemental du Cantal veut favoriser l'installation de nouveaux habitants et renforcer l'attractivité des centres-bourgs. Pour y contribuer, il a lancé le dispositif Cœur de Bourg, destiné à rénover les logements vacants pour les remettre en location. Le département compte en effet plus de 10 000 logements inoccupés, une enveloppe d'1 million d'euros immobilisée avec une aide pouvant atteindre 10 000 euros par bien rénové. Toutes les infos concernant le dispositif et les demandes sont disponibles en ligne sur le site mesdemarches.cantal.fr.

0: On poursuit avec les résultats sportifs de nos équipes ce week-end pour la 6e journée du championnat de Pro D2. Vendredi soir, Aurillac l'a emporté avec le bonus face à Biarritz et sur le score de 52 à 33. Pour leur premier match en Fédéral 1, les féminines du rugby club Saint-Simon Stade Aurillacois se sont inclinées 36 à 26 à Béziers. En Fédéral 2, Arpajon a perdu 23-18 à Canton d'Alban. En Fédéral 3, Saint-Flour est défait 22-25 face à Bretenoux et Saint-Cernin et Saint-Astier ont signé le nul 34 partout. En foot, c'est terminé pour Aurillac, défait 1-4 face à Limonest lors du 5e tour de la Coupe de France. Enfin, en hand, en NF2, les Saint-Florennes l'ont emporté 33-27 face à Clermont et en pré-national, les Volcans d'Aurillac se sont inclinés à Vaux-en-Velin sur le score de 38 à 32. On continue avec l'actualité en France et dans le monde. Bonjour Emmanuel Lafond.
1: Bonjour à tous. Il représentera officiellement la gauche à l'élection présidentielle. Raphaël Glucksmann devance largement ses opposants à la primaire social-démocrate, élu dès le premier tour avec 66% des voix devant Olivier Faure, Ségolène Royal, Emmanuel Morel et Jérôme Guedj. Le candidat Place Publique souhaite représenter une gauche fidèle et démocratique dans une bataille contre l'extrême droite. Il appelle à rassembler les électeurs tout en maintenant la rupture avec la France insoumise. Les Insoumis qui se sont d'ailleurs mobilisés en nombre, hier plus de 10 000 personnes ont participé au meeting de Jean-Luc Mélenchon au Zénith de Clermont-Ferrand. Le candidat est longuement revenu sur la mobilisation lycéenne et estime que les élèves ne sont pas en train de s'agiter sans raison. Il s'est également exprimé sur Parcoursup qu'il qualifie d'une école du vice. En parallèle, des milliers de personnes demandent l'interdiction des armes mutilantes en manifestation. Une pétition lancée par l'association Attaque a dépassé la barre symbolique des 100 000 signature sur le site de l'Assemblée nationale. Elle dénonce la réponse disproportionnée des forces de l'ordre en marge du mouvement lycéen. Les signataires réclament notamment le retrait des LBD, des grenades de désencerclement ou encore des pistolets à impulsion électrique. Une Française parmi les blessés de cette attaque en Arabie Saoudite. Ce dimanche, les rebelles pro-iraniens Houthis ont mené une frappe sur l'aéroport de Riyad, faisant 12 morts et plus de 300 blessés. Il s'agit de l'attaque la plus meurtrière du pays depuis plus de 10 ans. Dans un communiqué, la France a fermement condamné une opération qualifiée d'odieuse. L'Arabie Saoudite, elle, dénonce de son côté un crime de guerre et promet de répondre avec fermeté. Le pape Léon XIV va se faire opérer dans les prochains jours, annonce ce dimanche du souverain pontife. Les médecins lui ont détecté un nodule circonscrit au niveau du poumon. L'hospitalisation du pape devrait durer au moins une semaine. Et puis en rugby, le Stade Toulousain garde son trône en top 14. Les Rouges et Noirs ont renversé l'Aviron Bayonnais 45-34 hier soir en clôture de la 6e journée. La semaine prochaine, ce sera le retour des Coupes d'Europe avec les Champions Cup et Challenge Cup. Bonne journée à tous.
0: Merci beaucoup Emmanuel. Et côté ciel, l'ambiance est calme et lumineuse ce lundi sur nos territoires. Quelques passages nuageux ponctuent la journée sans jamais s'imposer. L'ambiance reste agréable. Notre mercure affiche de 8 à 12 degrés au meilleur de la matinée. Et cet après-midi, comptez de 15 à 19 pour nos maximales. On poursuit avec le quintet qui se dispute sur l'hippodrome de Marseille-Borély aujourd'hui. 16 chevaux vont prendre le départ de la course vers 13h55. Pour Jordan FM, notre sélection s'appuie aujourd'hui sur le 11 retenu comme base. Il est accompagné des 1, 3, 8 et 7. Les 2 et 4 complètent cette sélection avec une attention particulière portée aujourd'hui sur le 13.
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0: Les matinales vous réveillent avec Offenbach et Star Sailor.
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0: On va tout de suite retrouver notre quoi donc, le premier rendez-vous de cette nouvelle semaine. Charlotte a préparé une question, va nous la poser et ce sera ensuite à vous de trouver la bonne réponse, si possible sans passer par Google parce que ça nous intéresse pas. Charlotte, on t'écoute pour le quoi donc.
2: La plus grande d'Europe est située à Orcières-Merlette. La plus grande quoi donc?
0: Alors allez-y pour vos propositions de réponse. Vous avez peut-être pensé à quelque chose ou alors vous la connaissez réellement cette réponse. Ça nous intéresse, vous envoyez votre message, vous avez quelques minutes. Et Charlotte nous redonne une seconde fois le fameux quoi donc?
2: La plus grande d'Europe. Je te donne même la longueur. Elle fait 1870 mètres. Et... donc, eh bien, elle est du côté d'Orcières-Merlette. Mais la plus grande, quoi donc?
0: Rendez-vous pendant quelques minutes sur la page Facebook Jordan FM. C'est comme ça que vous nous enverrez vos propositions de réponses. On va évidemment refaire un point sur notre horoscope avec Camille. Ce sera tout à l'heure. On va aussi parler d'infos pratiques, de sorties pour ces prochains jours. Et on a de la musique. Et pour redémarrer, il y aura Aretha Franklin dans quelques secondes. Bon réveil.
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1: Le ciel est calme et lumineux ce lundi sur notre département. Quelques passages nuageux ponctuent la journée sans s'imposer et l'ambiance reste agréable. Du côté de notre mercure, comptez de 8 à 12 degrés au meilleur ce matin. Nos maximales affichent cet après-midi de 15 à 19 degrés. 15 pour Pierrefort, 17 à Aurillac, 19 à Boissé. Les prochains jours s'annoncent également beaux. Les rayons de soleil dominent pour le moment jusqu'à dimanche sur les cartes des prévisions.
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1: La bibliothèque départementale de la Corrèze lance la 14e édition du prix des lecteurs corréziens, un rendez-vous littéraire qui soumet au vote des habitants 5 romans d'expression française, issus pour la plupart de premiers auteurs parus en début d'année. Il y a une quarantaine de bibliothèques, ainsi que 7 librairies indépendantes du département qui vont relayer cette sélection.
3: Les ouvrages sont également dispo en version numérique ainsi qu'en édition adaptée pour les personnes en situation de handicap visuel. Alors à noter qu'il y a un premier tour jusqu'au 7 janvier. Les lecteurs découvrent les 5 titres et votent au sein des bibliothèques pour choisir les 2 romans finalistes. Les votes seront à communiquer à la bibliothèque départementale de la Corrèze au plus tard le 18 janvier. Un second tour du 1er février au 17 avril. Les 2 titres finalistes dispo en édition adaptée seront proposés à l'ensemble des lecteurs corréziens mobilisés par les bibliothèques, les librairies et différentes structures partenaires. Les votes seront attendus au plus tard le 19 avril.
1: Et puis la remise des prix qui se fera en juin 2027. À noter que la compagnie corrézienne Le Bonhomme Théâtre a assuré des lecteurs publics à quelques jours. C'était dans 4 communes du territoire, Aigleton, Ayen, Messac ou encore Perlevade. Si vous voulez plus d'infos, faites un petit tour sur le site bd.corrèze.fr/prix-des-lecteurs-corrézien. On vous accompagne dans ce premier jour de la semaine sur Jordan FM. Ce sera avec l'horoscope de Camille, l'info à 7h30, la réponse à notre quoi donc également. Et pour la musique, on est reparti avec Ed Sheeran. Voici Camera maintenant dans les matinales Jordan FM.

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0: Bon lundi à tous, il est 7h30, la réponse à notre quoi donc du jour dans un instant et ce sera juste après les informations. Toute l'info avec Sophie Fritsch. Bonjour Sophie.
2: Bonjour Sylvain, bonjour à tous. Un motard de 71 ans est décédé samedi après-midi lors de l'enduro de Marcolès. Le septuagénaire, qui n'était pas originaire du département, aurait été victime d'un malaise cardiaque alors qu'il participait à l'épreuve sportive. Les secours sont intervenus mais n'ont pas réussi à le réanimer. 3 927 personnes ont participé hier à la 13e édition d'Aurillac pour elle. Une participation en légère baisse par rapport à l'an dernier qui avait établi un record avec 4 245 inscrits. Et l'édition 2025 avait également permis de récolter plus de 51 690 euros pour la lutte contre le cancer du sein. En raison des opérations de contrôle à l'intérieur du tunnel du Lioran, celui-ci sera fermé à la circulation demain, mardi 13, et également mercredi 14 octobre, de 8h30 à 17h30. Pendant la durée de la fermeture, la circulation est déviée comme d'habitude par la départementale 67 qui traverse la station du Lioran. Le conseil départemental du Cantal veut favoriser l'installation de nouveaux habitants et renforcer l'attractivité des centres-bourgs. Pour y contribuer, il a lancé le dispositif Cœur de Bourg, destiné à rénover les logements vacants pour les remettre en location. Le département compte en effet plus de 10 000 logements inoccupés. Une enveloppe d'1 million d'euros est mobilisée, avec une aide pouvant atteindre 10 000 euros par bien rénové. Toutes les infos concernant le dispositif et les demandes sont disponibles en ligne sur le site mesdemarches.cantal.fr. On poursuit avec les résultats sportifs de nos équipes ce week-end pour la 6e journée du championnat de Pro D2 vendredi soir. Aurillac l'a emporté avec le bonus face à Biarritz et sur le score de 52 à 33. Pour leur premier match en Fédéral 1, les féminines du rugby club Saint-Simon Stade Aurillacois se sont inclinées 36 à 26 à Béziers. En Fédéral 2, Arpajon a perdu 23-18 à Canton d'Alban. En Fédéral 3, Saint-Flour est défait 22-25 face à Bretenoux et Saint-Cernin et Saint-Astier ont signé le nul 34 partout. En foot, c'est terminé pour Aurillac, défait 1-4 face à Limonest lors du 5e tour de la Coupe de France. Enfin, en hand, en NF2, les Saint-Florennes l'ont emporté 33-27 face à Clermont. Et en pré-national, les Volcans d'Aurillac se sont inclinés à Vaux-en-Velin sur le score de 38 à 32. On continue avec l'actualité en France et dans le monde. Bonjour Emmanuel Lafond.
3: Bonjour à tous. Il représentera officiellement la gauche à l'élection présidentielle. Raphaël Glucksmann devance largement ses opposants à la primaire social-démocrate, élu dès le premier tour avec 66% des voix devant Olivier Faure, Ségolène Royal, Emmanuel Morel et Jérôme Guedj. Le candidat Place Publique souhaite représenter une gauche fidèle et démocratique dans une bataille contre l'extrême droite. Il appelle à rassembler les électeurs tout en maintenant la rupture avec la France insoumise. Les insoumis qui se sont d'ailleurs mobilisés en nombre, hier plus de 10 000 personnes ont participé au meeting de Jean-Luc Mélenchon au Zénith de Clermont-Ferrand. Le candidat est longuement revenu sur la mobilisation lycéenne et estime que les élèves ne sont pas en train de s'agiter sans raison. Il s'est également exprimé sur Parcoursup qu'il qualifie d'une école du vice. En parallèle, des milliers de personnes demandent l'interdiction des armes mutilantes en manifestation. Une pétition lancée par l'association Attaque a dépassé la barre symbolique des 100 000 signature sur le site de l'Assemblée nationale. Elle dénonce la réponse disproportionnée des forces de l'ordre en marge du mouvement lycéen. Les signataires réclament notamment le retrait des LBD, des grenades de désencerclement ou encore des pistolets à impulsion électrique. Une Française parmi les blessés de cette attaque en Arabie Saoudite. Ce dimanche, les rebelles pro-iraniens Houthis ont mené une frappe sur l'aéroport de Riyad, faisant 12 morts et plus de 300 blessés. Il s'agit de l'attaque la plus meurtrière du pays depuis plus de 10 ans. Dans un communiqué, la France a fermement condamné une opération qualifiée d'odieuse. L'Arabie Saoudite, elle, dénonce de son côté un crime de guerre et promet de répondre avec fermeté. Le pape Léon XIV va se faire opérer dans les prochains jours, annonce ce dimanche du souverain pontife. Les médecins lui ont détecté un nodule circonscrit au niveau du poumon. L'hospitalisation du pape devrait durer au moins une semaine. Et puis en rugby, le Stade Toulousain garde son trône en top 14. Les Rouges et Noirs ont renversé l'Aviron Bayonnais 45-34 hier soir en clôture de la 6e journée. La semaine prochaine, ce sera le retour des Coupes d'Europe avec les Champions Cup et Challenge Cup. Bonne journée à tous.
2: Merci beaucoup Emmanuel. Et côté ciel, l'ambiance est calme et lumineuse ce lundi sur nos territoires. Quelques passages nuageux ponctuent la journée sans jamais s'imposer. L'ambiance reste agréable. Notre mercure affiche de 8 à 12 degrés au meilleur de la matinée. Et cet après-midi, comptez de 15 à 19 pour nos maximales. On poursuit avec le quintet qui se dispute sur l'hippodrome de Marseille-Borély aujourd'hui. 16 chevaux vont prendre le départ de la course vers 13h55. Pour Jordan FM, notre sélection s'appuie aujourd'hui sur le 11 retenu comme base. Il est accompagné des 1, 3, 8 et 7. Les 2 et 4 complètent cette sélection avec une attention particulière portée aujourd'hui sur le 13.
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0: Et nous retrouvons maintenant le quoi donc dans la partie où nous allons découvrir les propositions de réponses que vous avez pu envoyer ces dernières minutes. Ces réponses, elles font suite à la question que Charlotte a posée tout à l'heure. On part faire un petit tour à la montagne avec notre quoi donc.
2: Oui, oui, tout à fait. La plus grande d'Europe se situe du côté d'Orcières Merlette. Et eh bien, elle fait 1870 mètres. Mais la plus grande, quoi donc?
0: On a Alexandre qui propose piste de luge.
2: Non, c'est pas ça, Alexandre.
0: Jérôme nous dit la plus grande tyrolienne.
2: Oui. Tyrolienne commerciale, hein.
0: D'accord.
2: Le Roller Câble est situé à Orcières Merlette, donc c'est la plus grande tyrolienne commerciale d'Europe. Sur une distance de 1870 mètres, wow. La vitesse de croisière est d'environ 130 km/h avec des pointes à 140 km/h.
0: Incroyable. Ah oui, sensation de garantie là pour le coup.
2: Carrément.
0: Je vais saluer quand même David qui nous disait la plus longue salle de pique-nique du monde. C'est pas ça?
2: Non.
0: Norman proposait structure gonflable, c'est pas ça non plus.
2: Non.
0: Et Johan nous disait la plus grande tablée pour manger une fondue savoyarde. 1870 mètres, ça fait
2: une belle fondue.
0: Mais c'est pas ça, c'était donc Jérôme et sa tyrolienne qui avaient la bonne réponse. Allez, bon réveil. Pour la suite, ce sera la météo et ce sera aussi Christopher Cross, un classique avec Ride Like the Wind.
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1: Le ciel est calme et lumineux ce lundi sur notre département. Quelques passages nuageux ponctuent la journée sans s'imposer et l'ambiance reste agréable. Du côté de notre mercure, comptez de 8 à 12 degrés au meilleur ce matin. Nos maximales affichent cet après-midi de 15 à 19 degrés. 15 pour Mauriac, 17 à Saint-Simon, 19 à Montsalvy. Les prochains jours s'annoncent également beaux. Les rayons de soleil dominent pour le moment jusqu'à dimanche sur les cartes des prévisions.
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0: très bon réveil avec Jordan FM.
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0: On espère que vous avez passé un bon week-end, que vous avez bien dormi aussi, et que le réveil est agréable. Après un hiver marqué par d'importantes crues, après un été de sécheresse historique, le syndicat mixte Célé-Lot-Médian organise la 5e édition de Célotone. Ça a démarré il y a quelques jours, ça va continuer jusqu'au 17 octobre, donc jusqu'à la fin de la semaine. Une manifestation gratuite qui invite habitants et acteurs locaux à mieux appréhender le risque d'inondation face au dérèglement climatique.
2: Dans le Cantal, un temps fort est prévu le jeudi 15 octobre à Morse. Dès 9h sur le marché, le public pourra tester un dispositif de réalité virtuelle avec le centre permanent d'initiative pour l'environnement Haute-Auvergne qui simule une inondation. À 11h, une visite guidée du système d'endiguement de l'Arcamp partira du stand du syndicat du bassin à Célé-Lot-Médian.
0: Et par ailleurs, un documentaire France 2100, Il était une fois demain, sera projeté. Ça va se passer ce mercredi au soir à Bagnac entre Cantal et Lot. Et d'autres rendez-vous vont rythmer la quinzaine sur les départements du Lot, du Cantal et de l'Aveyron. Le programme complet, vous l'avez sur le site Célé-Lot-Médian. Les inscriptions également qui sont accessibles directement sur ce site. Célé-Lot-Médian.com. On est à vos côtés jusqu'à tout à l'heure 10h sur Jordan FM. On va parler tout à l'heure de notre pourquoi du jour. On retrouvera aussi l'info avec Sophie Fritsch et le programme télé après Bruno Mars, Locked Out of Heaven pour ce lundi matin.

0: Et c'est comme ça qu'on démarre la journée sur Jordan FM. Pour ce soir, tiens, pas de casse-tête. Voici notre sélection télé avec le programme télé Jordan FM.
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2: Bonjour, ma sélection télé pour votre soirée du lundi 12 octobre sur TF1, Cat's Eyes, série avec Camille Lou. Sur France 3, James Bond contre Dr No, film avec Sean Connery. Sur Arte, Maigret voit rouge, film avec Jean Gabin. Sur W9, Gran Turismo, film avec Orlando Bloom. Gran Turismo retrace l'incroyable histoire vraie d'une équipe d'outsiders, un gamer issu de la classe ouvrière, un ex-pilote de course raté et un cadre idéaliste de l'industrie du sport automobile. Sur France 4, Route 66, une légende américaine. Documentaire. Tracée entre Chicago et Los Angeles, la route 66 déroule près de 4000 km à travers 8 états du Midwest aux rives du Pacifique. Sur France 5, le monde de Jamie, magazine sur le thème réchauffement climatique, nos routes vont-elles tenir? Route fissurée par la sécheresse, pont fragilisé par les crues, le réchauffement climatique met à rude épreuve le réseau routier. Et puis sur M6, l'amour est dans le pré, présenté par Karine Marchand. Très belle soirée télé à tous.
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1: Très bon début de semaine.
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1: Eh oui, très bon lundi avec Jordan FM. Il est 8h, nous allons retrouver dans un instant notre pourquoi du jour. Jordan FM. Le point sur les informations de ce lundi avec Sophie Fritsch, bonjour.
2: Bonjour Sylvain, bonjour à tous. Un motard de 71 ans est décédé samedi après-midi lors de l'enduro de Marcolès. Le septuagénaire, qui n'était pas originaire du département, aurait été victime d'un malaise cardiaque alors qu'il participait à l'épreuve sportive. Les secours sont intervenus mais n'ont pas réussi à le réanimer. 3 927 personnes ont participé hier à la 13e édition d'Aurillac pour elle. Une participation légère baisse par rapport à l'an dernier qui avait établi un record avec 4 245 inscrits. Et l'édition 2025 avait également permis de récolter plus de 51 690 euros pour la lutte contre le cancer du sein. En raison des opérations de contrôle à l'intérieur du tunnel du Lioran, celui-ci sera fermé à la circulation demain, mardi 13, et également mercredi 14 octobre, de 8h30 à 17h30. Pendant la durée de la fermeture, la circulation est déviée comme d'habitude par la départementale 67 qui traverse la station du Lioran. Le conseil départemental du Cantal veut favoriser l'installation de nouveaux habitants et renforcer l'attractivité des centres-bourgs. Pour y contribuer, il a lancé le dispositif Cœur de Bourg, destiné à rénover les logements vacants pour les remettre en location. Le département compte en effet plus de 10 000 logements inoccupés. Une enveloppe d'1 million d'euros est mobilisée, avec une aide pouvant atteindre 10 000 euros par bien rénové. Toutes les infos concernant le dispositif et les demandes sont disponibles en ligne sur le site mesdemarches.cantal.fr. On poursuit avec les résultats sportifs de nos équipes ce week-end pour la 6e journée du championnat de Pro D2. Vendredi soir, Aurillac l'a emporté avec le bonus face à Biarritz, c'est sur le score de 52 à 33. Pour leur premier match en Fédéral 1, les féminines du rugby club Saint-Simon Stade Aurillacois se sont inclinées 36 à 26 à Béziers. En Fédéral 2, Arpajon a perdu 23-18 à Canton d'Alban. En Fédéral 3, Saint-Flour est défait 22-25 face à Bretenoux et Saint-Cernin et Saint-Astier ont signé le nul 34 partout. En foot, c'est terminé pour Aurillac, défait 1-4 face à Limonest lors du 5e tour de la Coupe de France.

0: Enfin, en hand, en NF2, les Saint-Florennes l'ont emporté 33-27 face à Clermont. Et en pré-national, les Volcans d'Aurillac se sont inclinés à Vaux-en-Velin sur le score de 38-32. On continue avec l'actualité en France et dans le monde. Bonjour Emmanuel Lafont.
1: Bonjour à tous. Il représentera officiellement la gauche à l'élection présidentielle. Raphaël Glucksmann devance largement ses opposants à la primaire social-démocrate, élu dès le premier tour avec 66% des voix devant Olivier Faure, Ségolène Royal, Emmanuel Morel et Jérôme Guedj. Le candidat Place Publique souhaite représenter une gauche fidèle et démocratique dans une bataille contre l'extrême droite. Il appelle à rassembler les électeurs tout en maintenant la rupture avec la France insoumise. Les insoumis qui se sont d'ailleurs mobilisés en nombre, hier plus de 10 000 personnes ont participé au meeting de Jean-Luc Mélenchon au Zénith de Clermont-Ferrand. Le candidat est longuement revenu sur la mobilisation lycéenne et estime que les élèves ne sont pas en train de s'agiter sans raison. Il s'est également exprimé sur Parcoursup qu'il qualifie d'une école du vice. En parallèle, des milliers de personnes demandent l'interdiction des armes mutilantes en manifestation. Une pétition lancée par l'association Attaque a dépassé la barre symbolique des 100 000 signature sur le site de l'Assemblée nationale. Elle dénonce la réponse disproportionnée des forces de l'ordre en marge du mouvement lycéen. Les signataires réclament notamment le retrait des LBD, des grenades de désencerclement ou encore des pistolets à impulsion électrique. Une Française parmi les blessés de cette attaque en Arabie Saoudite. Ce dimanche, les rebelles pro-iraniens Houthis ont mené une frappe sur l'aéroport de Riyad, faisant 12 morts et plus de 300 blessés. Il s'agit de l'attaque la plus meurtrière du pays depuis plus de 10 ans. Dans un communiqué, la France a fermement condamné une opération qualifiée d'odieuse. L'Arabie Saoudite, elle, dénonce de son côté un crime de guerre et promet de répondre avec fermeté. Le pape Léon XIV va se faire opérer dans les prochains jours, annonce ce dimanche du souverain pontife. Les médecins lui ont détecté un nodule circonscrit au niveau du poumon. L'hospitalisation du pape devrait durer au moins une semaine. Et puis en rugby, le Stade Toulousain garde son trône en top 14. Les Rouges et Noirs ont renversé l'Aviron Bayonnais 45-34 hier soir en clôture de la 6e journée. La semaine prochaine, ce sera le retour des Coupes d'Europe avec les Champions Cup et Challenge Cup. Bonne journée à tous.
0: Merci beaucoup Emmanuel. Et côté ciel, l'ambiance est calme et lumineuse ce lundi sur nos territoires. Quelques passages nuageux ponctuent la journée sans jamais s'imposer. L'ambiance reste agréable. Notre mercure affiche de 8 à 12 degrés au meilleur de la matinée. Et cet après-midi, comptez de 15 à 19 pour nos maximales. On poursuit avec le quintet qui se dispute sur l'hippodrome de Marseille-Borély aujourd'hui. 16 chevaux vont prendre le départ de la course vers 13h55. Pour Jordan FM, notre sélection s'appuie aujourd'hui sur le 11 retenu comme base. Il est accompagné des 1, 3, 8 et 7. Les 2 et 4 complètent cette sélection avec une attention particulière portée aujourd'hui sur le 13.
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0: On démarre une nouvelle semaine depuis ce matin 6h à vos côtés sur Jordan FM dans le Cantal, la Corrèze et le Lot. Et on répond à vos questions, c'est notre premier pourquoi du jour de la semaine. On va remercier Joris qui nous a écrit. Joris qui nous demande pourquoi les Allemands sont aussi surnommés les Boches.
2: C'était surtout avant, maintenant on le dit plus. Hein.
3: Ouais, c'est vrai. Ouais.
2: Ça a commencé tout ça au 19e siècle, d'accord.
3: Ouais.
2: Bien avant les guerres finalement, avec tête de Boche. C'était une expression populaire qui signifiait « tête de bois » ou « tête dure » pour parler d'une personne qui était têtue.
3: Okay.
2: Le mot « boche » venant lui-même de « poche » ou d'une boule de bois qui était utilisée dans certains jeux. Mmh, d'accord. Puis après, on s'est mis à combiner « allemand » et « boche ». Enfin, « tête de boche », c'est devenu « alboche », d'accord. Ils ont créé ce mot, les Français, vers 1860-1870.
3: Ah oui, c'était vieux en fait.
2: Ouais. Et puis il y a une simplification ensuite qui s'est produite. Le terme s'est raccourci en boche pendant la guerre de 1870, puis est devenu très populaire comme insulte ou surnom pour les soldats allemands durant la Première Guerre mondiale. Et c'est resté comme ça pendant un temps.
0: Eh ben merci Charlotte. Rendez-vous dans un instant sur Jordan FM avec les météos. Et puis on retrouvera également DJ Snake et Selena Gomez. Ce sera avec Selfish Love.
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1: Le ciel est calme et lumineux ce lundi sur notre département. Quelques passages nuageux ponctuent la journée sans s'imposer et l'ambiance reste agréable. Du côté de notre mercure, comptez de 8 à 12 degrés au meilleur ce matin. Nos maximales affichent cet après-midi de 15 à 19 degrés. 15 pour Pierrefort, 17 à Aurillac, 19 à Boissé. Les prochains jours s'annoncent également beaux. Les rayons de soleil dominent pour le moment jusqu'à dimanche sur les cartes des prévisions.
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0: C'est le premier jour de la semaine, les matinales. Chaque jour, c'est l'info toutes les 30 minutes, c'est la météo tous les quarts d'heure. C'est les rendez-vous avec lesquels on apprend des choses. Et ce matin, nous parlons des archives départementales du Cantal qui lance un concours de création d'affiches publicitaires. Crier, afficher, annoncer quand la réclame raconte le Cantal.
2: Exactement. Alors, ce concours, eh bien, il ne faut pas le rater. Dessins, peintures, collages ou numériques sont autorisés, mais pas l'intelligence artificielle. Le concours est gratuit avec trois catégories d'âge, de 6 à 11 ans, de 12 à 17 ans et 18 ans et plus. Les fiches d'inscription disponibles sur le site archive.cantal.fr sont à retourner avant le 3 décembre.
0: Et le principe, c'est donc d'imaginer, avec la technique de son choix, une publicité autour d'un élément réel ou fictif qui symbolise le Cantal. Il y a même une remise de prix qui s'effectuera le 17 décembre prochain et les créations seront aussi présentées lors d'une exposition en place du 21 décembre prochain jusqu'au 29 juillet 2027. Donc encore une fois, vous n'hésitez pas, rendez-vous sur le site archive.cantal.fr. Bonne matinée, bon début de semaine et bon courage pour la reprise du travail. On reste avec vous sur Jordan FM, avec tout à l'heure la Twitter et avec dans un instant The Cure.
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0: Avec notre Twitter dans un instant et avec aussi un nouveau point sur les informations de ce lundi. Il est 8h30. Toute l'information de ce lundi en compagnie de Sophie Fritsch. Bonjour.
2: Bonjour Sylvain, bonjour à tous. Un motard de 71 ans est décédé samedi après-midi lors de l'enduro de Marcolès. Le septuagénaire, qui n'était pas originaire du département, aurait été victime d'un malaise cardiaque alors qu'il participait à l'épreuve sportive. Les secours sont intervenus mais n'ont pas réussi à le réanimer. 3 927 personnes ont participé hier à la 13e édition d'Aurillac pour elle. Une participation en légère baisse par rapport à l'an dernier qui avait établi un record avec 4 245 inscrits. Et l'édition 2025 avait également permis de récolter plus de 51 690 euros pour la lutte contre le cancer du sein. En raison des opérations de contrôle à l'intérieur du tunnel du Lioran, celui-ci sera fermé à la circulation demain, mardi 13 et également mercredi 14 octobre de 8h30 à 17h30. Pendant la durée de la fermeture, la circulation est déviée comme d'habitude par la départementale 67 qui traverse la station du Lioran. Le conseil départemental du Cantal veut favoriser l'installation de nouveaux habitants et renforcer l'attractivité des centres-bourgs. Pour y contribuer, il a lancé le dispositif Cœur de Bourg destiné à rénover les logements vacants pour les remettre en location. Le département compte en effet plus de 10 000 logements inoccupés. Une enveloppe d'1 million d'euros est mobilisée avec une aide pouvant atteindre 10 000 euros par bien rénové. Toutes les infos concernant le dispositif et les demandes sont disponibles en ligne sur le site mesdemarches.cantal.fr. On poursuit avec les résultats sportifs de nos équipes ce week-end pour la 6e journée du championnat de Pro D2 vendredi soir. Aurillac l'a emporté avec le bonus face à Biarritz, c'est sur le score de 52 à 33. Pour leur premier match en Fédéral 1, les féminines du rugby club Saint-Simon Stade Aurillacois se sont inclinées 36 à 26 à Béziers. En Fédéral 2, Arpajon a perdu 23-18 à Canton d'Alban. En Fédéral 3, Saint-Flour est défait 22-25 face à Bretenoux et Saint-Cernin et Saint-Astier ont signé le nul 34 partout. En foot, c'est terminé pour Aurillac, défait 1-4 face à Limonest lors du 5e tour de la Coupe de France. Enfin, en hand, en NF2, les Saint-Florennes l'ont emporté 33-27 face à Clermont et en pré-national, les Volcans d'Aurillac se sont inclinés à Vaux-en-Velin sur le score de 38 à 32. On continue avec l'actualité en France et dans le monde. Bonjour Emmanuel Lafond.
3: Bonjour à tous. Il représentera officiellement la gauche à l'élection présidentielle. Raphaël Glucksmann devance largement ses opposants à la primaire social-démocrate, élu dès le premier tour avec 66% des voix devant Olivier Faure, Ségolène Royal, Emmanuel Morel et Jérôme Guedje. Le candidat Place Publique souhaite représenter une gauche fidèle et démocratique dans une bataille contre l'extrême droite. Il appelle à rassembler les électeurs tout en maintenant la rupture avec la France insoumise. Les insoumis qui se sont d'ailleurs mobilisés en nombre, hier plus de 10 000 personnes ont participé au meeting de Jean-Luc Mélenchon au Zénith de Clermont-Ferrand. Le candidat est longuement revenu sur la mobilisation lycéenne et estime que les élèves ne sont pas en train de s'agiter sans raison. Il s'est également exprimé sur Parcoursup qu'il qualifie d'une école du vice. En parallèle, des milliers de personnes demandent l'interdiction des armes mutilantes en manifestation. Une pétition lancée par l'association Attaque a dépassé la barre symbolique des 100 000 signatures sur le site de l'Assemblée nationale. Elle dénonce la réponse disproportionnée des forces de l'ordre en marge du mouvement lycéen. Les signataires réclament notamment le retrait des LBD, des grenades de désencerclement ou encore des pistolets à impulsion électrique. Une Française parmi les blessés de cette attaque en Arabie Saoudite. Ce dimanche, les rebelles pro-iraniens Houthis ont mené une frappe sur l'aéroport de Riyad, faisant 12 morts et plus de 300 blessés. Il s'agit de l'attaque la plus meurtrière du pays depuis plus de 10 ans. Dans un communiqué, la France a fermement condamné une opération qualifiée d'odieuse. L'Arabie Saoudite, elle, dénonce de son côté un crime de guerre et promet de répondre avec fermeté. Le pape Léon XIV va se faire opérer dans les prochains jours, annonce ce dimanche du souverain pontife. Les médecins lui ont détecté un nodule circonscrit au niveau du poumon. L'hospitalisation du pape devrait durer au moins une semaine. Et puis en rugby, le Stade Toulousain garde son trône en top 14. Les Rouges et Noirs ont renversé l'Aviron Bayonnais 45-34 hier soir en clôture de la 6e journée. La semaine prochaine, ce sera le retour des Coupes d'Europe avec les Champions Cup et Challenge Cup. Bonne journée à tous.
2: Merci beaucoup Emmanuel. Et côté ciel, l'ambiance est calme et lumineuse ce lundi sur nos territoires. Quelques passages nuageux ponctuent la journée sans jamais s'imposer. L'ambiance reste agréable. Notre mercure affiche de 8 à 12 degrés au meilleur de la matinée. Et cet après-midi, comptez de 15 à 19 pour nos maximales. On poursuit avec le quintet qui se dispute sur l'hippodrome de Marseille-Borély aujourd'hui. 16 chevaux vont prendre le départ de la course vers 13h55. Pour Jordan FM, notre sélection s'appuie aujourd'hui sur le 11 retenu comme base. Il est accompagné des 1, 3, 8 et 7. Les 2 et 4 complètent cette sélection avec une attention particulière portée aujourd'hui sur le 13.
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0: bienvenue dans les matinales.
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0: Il est l'heure de la Twitter, c'est-à-dire qu'on va parler maintenant réseaux sociaux. Les publications qui nous ont fait sourire et qu'on ne peut pas garder simplement pour nous, non. Partageons-les, ces publications.
2: Bien sûr.
0: Aujourd'hui, Charlotte, c'est une publication d'une page Facebook qui s'appelle « Parents épuisés », d'accord ?
2: Ouais.
0: Tu sais que tu es parent quand tu passes ta soirée à attendre qu'elle commence.
2: C'est vrai.
0: C'est jamais bon signe, ça veut dire que vraiment c'est une soirée très très longue.
2: Non, tu m'étonnes.
0: Qu'est-ce que tu as mis de côté pour la Twitter de ce lundi ?
2: Alors c'est l'histoire d'un loup malvoyant qui traverse la route pour aller chez son opticien. Une voiture arrive et paf le loup. Voilà.
0: Superbe. Elle est superbe. Allez, vous restez avec nous dans la suite des matinales, la météo et puis Daniel Balavoine aussi. Ce sera avec Quand on arrive en ville. Très bon lundi.
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1: Le ciel est calme et lumineux ce lundi sur notre département. Quelques passages nuageux ponctuent la journée sans s'imposer et l'ambiance reste agréable. Du côté de notre mercure, comptez de 8 à 12 degrés au meilleur ce matin. Nos maximales affichent cet après-midi de 15 à 19 degrés. 15 pour Mauriac, 17 à Saint-Simon, 19 à Montsalvi. Les prochains jours s'annoncent également beaux. Les rayons de soleil dominent pour le moment jusqu'à dimanche sur les cartes des prévisions.
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0: d'Angèle sur Jordan FM.
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0: On vous souhaite de passer une très très bonne journée avec la musique de Jordan FM, avec l'info chaque début d'heure. Et avant de partir, petite piqûre de rappel, on a eu notre pourquoi du jour il y a quelques minutes, mais pour les prochains jours, ce sera peut-être votre question qui sera sélectionnée. Si vous voulez nous écrire, nous poser votre question, allez-y, vous envoyez votre message et votre question sur la page Facebook Jordan FM. Nous, on reçoit ça. On sélectionne et après Charlotte, toi, tu cherches.
2: Exactement, c'est ça. Comme d'habitude, c'est moi qui fais tout le boulot. Voilà. Mais oui, non mais bien sûr, avec grand plaisir d'ailleurs.
0: La page Facebook Jordan FM, allez y faire un petit tour. N'oubliez pas ce soir de retrouver sur France 5 le reportage ou documentaire, c'est comme vous voulez, Le Monde de Jamy. Il y a toute une partie qui a été tournée dans le Cantal qui s'intitule Canicule quand nos routes fondent. C'est ce soir sur France 5 à partir de 21h05. Nous, Charlotte, on se retrouve demain 6h pour un nouveau réveil tous ensemble.
2: Bisous.
0: Bonne journée. L'info de Sophie Fritz, ce sera à 9h. Dans un instant, nous aurons également la sélection télé. Et pour la musique, Taylor Swift. Voici The Fate of Ophelia sur Jordan FM. Bisous à tous.

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2: Bonjour, ma sélection télé pour votre soirée du lundi 12 octobre sur TF1 Cat's Eyes, série avec Camille Lou, sur France 3, James Bond contre Dr No, film avec Sean Connery, sur Arte, Maigret voit rouge, film avec Jean Gabin, sur W9, Gran Turismo, film avec Orlando Bloom. Gran Turismo retrace l'incroyable histoire vraie d'une équipe d'outsiders, un gamer issu de la classe ouvrière, un ex-pilote de course raté et un cadre idéaliste de l'industrie du sport automobile. Sur France 4, route 66, une légende américaine, documentaire. Tracée entre Chicago et Los Angeles, la route 66 déroule près de 4000 km à travers 8 états du Midwest aux rives du Pacifique. Sur France 5, le monde de Jamie, magazine sur le thème réchauffement climatique, nos routes vont-elles tenir? Route fissurée par la sécheresse, pont fragilisé par les crues, le réchauffement climatique met à rude épreuve le réseau routier. Et puis sur M6, l'amour est dans le pré, présenté par Karine Le Marchand. Très belle soirée télé à tous.
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1: Très bon lundi, il est 9h.
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1: Dans un instant, le retour de la musique dans le Cantal, la Corrèze et le Lot sur Jordan FM. Et ce sera juste après les informations. Et l'info de ce lundi, c'est avec Sophie Fritsch. Bonjour.
2: Bonjour Sylvain, bonjour à tous. Un motard de 71 ans est décédé samedi après-midi lors de l'enduro de Marcolès. Le septuagénaire, qui n'était pas originaire du département, aurait été victime d'un malaise cardiaque alors qu'il participait à l'épreuve sportive. Les secours sont intervenus mais n'ont pas réussi à le réanimer. 3 927 personnes ont participé hier à la 13e édition d'Aurillac pour elle. Une participation en légère baisse par rapport à l'an dernier qui avait établi un record avec 4 245 inscrits. Et l'édition 2025 avait également permis de récolter plus de 51 690 euros pour la lutte contre le cancer du sein. En raison des opérations de contrôle à l'intérieur du tunnel du Lioran, celui-ci sera fermé à la circulation demain, mardi 13, et également mercredi 14 octobre, de 8h30 à 17h30. Pendant la durée de la fermeture, la circulation est déviée comme d'habitude par la départementale 67 qui traverse la station du Lioran. Le conseil départemental du Cantal veut favoriser l'installation de nouveaux habitants et renforcer l'attractivité des centres-bourgs. Pour y contribuer, il a lancé le dispositif Cœur de Bourg, destiné à rénover les logements vacants pour les remettre en location. Le département compte en effet plus de 10 000 logements inoccupés. Une enveloppe d'1 million d'euros est mobilisée, avec une aide pouvant atteindre 10 000 euros par bien rénové. Toutes les infos concernant le dispositif et les demandes sont disponibles en ligne sur le site mesdemarches.cantal.fr. On poursuit avec les résultats sportifs de nos équipes ce week-end pour la 6e journée du championnat de Pro D2. Vendredi soir, Aurillac l'a emporté avec le bonus face à Biarritz et sur le score de 52 à 33. Pour leur premier match en Fédéral 1, les féminines du rugby club Saint-Simon Stade Aurillacois se sont inclinées 36 à 26 à Béziers. En Fédéral 2, Arpajon a perdu 23-18 à Canton d'Alban. En Fédéral 3, Saint-Flour est défait 22-25 face à Bretenoux et Saint-Cernin et Saint-Astier ont signé le nul 34 partout. En foot, c'est terminé pour Aurillac, défait 1-4 face à Limonest lors du 5e tour de la Coupe de France. Enfin, en hand, en NF2, les Saint-Florennes l'ont emporté 33-27 face à Clermont et en pré-national, les Volcans d'Aurillac se sont inclinés à Vaux-en-Velin sur le score de 38 à 32. On continue avec l'actualité en France et dans le monde. Bonjour Emmanuel Lafont.
3: Bonjour à tous. Il représentera officiellement la gauche à l'élection présidentielle. Raphaël Glucksmann devance largement ses opposants à la primaire social-démocrate, élu dès le premier tour avec 66% des voix devant Olivier Faure, Ségolène Royal, Emmanuel Morel et Jérôme Guedj. Le candidat Place Publique souhaite représenter une gauche fidèle et démocratique.

0: dans une bataille contre l'extrême droite. Il appelle à rassembler les électeurs tout en maintenant la rupture avec la France insoumise. Les insoumis qui se sont d'ailleurs mobilisés en nombre, hier plus de 10 000 personnes ont participé au meeting de Jean-Luc Mélenchon au Zénith de Clermont-Ferrand. Le candidat est longuement revenu sur la mobilisation lycéenne et estime que les élèves ne sont pas en train de s'agiter sans raison. Il s'est également exprimé sur Parcoursup qu'il qualifie d'une école du vice. En parallèle, des milliers de personnes demandent l'interdiction des armes mutilantes en manifestation. Une pétition lancée par l'association Attaque a dépassé la barre symbolique des 100 000 signatures sur le site de l'Assemblée nationale. Elle dénonce la réponse disproportionnée des forces de l'ordre en marge du mouvement lycéen. Les signataires réclament notamment le retrait des LBD, des grenades de désencerclement ou encore des pistolets à impulsion électrique. Une Française parmi les blessés de cette attaque en Arabie Saoudite. Ce dimanche, les rebelles pro-iraniens Houthis ont mené une frappe sur l'aéroport de Riyad, faisant 12 morts et plus de 300 blessés. Il s'agit de l'attaque la plus meurtrière du pays depuis plus de 10 ans. Dans un communiqué, la France a fermement condamné une opération qualifiée d'odieuse. L'Arabie Saoudite, elle, dénonce de son côté un crime de guerre et promet de répondre avec fermeté. Le pape Léon XIV va se faire opérer dans les prochains jours, annonce ce dimanche du souverain pontife. Les médecins lui ont détecté un nodule circonscrit au niveau du poumon. L'hospitalisation du pape devrait durer au moins une semaine. Et puis en rugby, le Stade Toulousain garde son trône en top 14. Les Rouges et Noirs ont renversé l'Aviron Bayonnais 45-34 hier soir en clôture de la 6e journée. La semaine prochaine, ce sera le retour des Coupes d'Europe avec les Champions Cup et Challenge Cup. Bonne journée à tous.
1: Merci beaucoup Emmanuel. Et côté ciel, l'ambiance est calme et lumineuse ce lundi sur nos territoires. Quelques passages nuageux ponctuent la journée sans jamais s'imposer. L'ambiance reste agréable. Notre mercure affiche de 8 à 12 degrés au meilleur de la matinée. Et cet après-midi, comptez de 15 à 19 pour nos maximales. On poursuit avec le quintet qui se dispute sur l'hippodrome de Marseille-Borély aujourd'hui. 16 chevaux vont prendre le départ de la course vers 13h55. Pour Jordan FM, notre sélection s'appuie aujourd'hui sur le 11 retenu comme base. Il est accompagné des 1, 3, 8 et 7. Les 2 et 4 complètent cette sélection avec une attention particulière portée aujourd'hui sur le 13.
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0: On démarre une nouvelle semaine depuis ce matin 6h à vos côtés sur Jordan FM dans le Cantal, la Corrèze et le Lot. Et on répond à vos questions, c'est notre premier pourquoi du jour de la semaine. On va remercier Joris qui nous a écrit. Joris qui nous demande pourquoi les Allemands sont aussi surnommés les Boches.
1: C'était surtout avant, maintenant on le dit plus.
0: Ouais, c'est vrai. Ouais.
1: En fait, ça a commencé tout ça au 19e siècle, d'accord. Bien avant les guerres finalement, avec tête de Bosch. C'était une expression populaire qui signifiait tête de bois ou tête dure pour parler d'une personne qui était têtue. Okay. Le mot Bosch venant lui-même de poche ou d'une boule de bois qui était utilisée dans certains jeux. Mmh, d'accord. Puis après, on s'est mis à combiner allemand et Bosch. Enfin, tête de Bosch, c'est devenu Albosch, d'accord. Ils ont créé ce mot, les Français, vers 1860-1870.
0: Ah oui, c'était vieux en fait.
1: Ouais. Et puis il y a une simplification ensuite qui s'est produite. Le terme s'est raccourci en Bosch pendant la guerre de 1870. Puis est devenu très populaire comme insulte ou surnom pour les soldats allemands durant la Première Guerre mondiale. Et c'est resté comme ça pendant un temps.
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Cette expo vise à faire réfléchir les familles sur leurs usages numériques, à ouvrir le dialogue sur les écrans entre les parents et les enfants et à aider les adultes à s'investir dans l'éducation au numérique. En lien avec l'expo, un livre d'activités à faire avec les enfants pour s'initier au code et à la technologie sans écran est à disposition également à la médiathèque. Renseignements complémentaires auprès de la médiathèque communautaire du pays de Pierrefort.

0: Twitter, c'est-à-dire qu'on va parler maintenant réseaux sociaux. Les publications qui nous ont fait sourire et qu'on ne peut pas garder simplement pour nous, non. Partageons-les, ces publications.
1: Bien sûr.
0: Aujourd'hui, Charlotte, c'est une publication d'une page Facebook qui s'appelle « Parents épuisés », d'accord ?
1: Ouais.
0: Tu sais que tu es parent quand tu passes ta soirée à attendre qu'elle commence.
1: C'est vrai.
0: Ça, c'est jamais bon signe, ça veut dire que vraiment c'est une soirée très très longue.
1: Non, tu m'étonnes.
0: Qu'est-ce que tu as mis de côté pour la Twitter de ce lundi ?
1: Alors c'est l'histoire d'un loup malvoyant qui traverse la route pour aller chez son opticien. Une voiture arrive et paf le loup. Voilà.
0: Superbe. Elle est superbe.
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1: Bonjour à tous. Un motard de 71 ans est décédé samedi après-midi lors de l'enduro de Marcolès. Le septuagénaire, qui n'était pas originaire du département, aurait été victime d'un malaise cardiaque alors qu'il participait à l'épreuve sportive. Les secours sont intervenus mais n'ont pas réussi à le réanimer. En raison des opérations de contrôle à l'intérieur du tunnel du Lioran, celui-ci sera fermé à la circulation demain, mardi 13 et également mercredi 14 octobre de 8h30 à 17h30. Pendant la durée de la fermeture, la circulation est déviée comme d'habitude par la départementale 67 qui traverse la station du Lioran. Le conseil départemental du Cantal veut favoriser l'installation de nouveaux habitants et renforcer l'attractivité des centres-bourgs. Pour y contribuer, il a lancé le dispositif Cœur de Bourg destiné à rénover les logements vacants pour les remettre en location. Une enveloppe d'1 million d'euros est mobilisée avec une aide pouvant atteindre 10 000 euros par bien rénové. Toutes les infos concernant le dispositif et les demandes sont disponibles en ligne sur le site mesdemarches.cantal.fr. On poursuit avec les résultats sportifs de nos équipes ce week-end pour leur premier match en Fédéral 1. Les féminines du rugby club Saint-Simon Stade Aurillacois se sont inclinées 36 à 26 à Béziers. En Fédéral 2, Arpajon a perdu 23-18 à Canton d'Alban. En Fédéral 3, Saint-Flour est défait 22-25 face à Bretenoux et Saint-Cernin et Saint-Astier ont signé le nul 34 partout. En foot, c'est terminé pour Aurillac, défait 1-4 face à Limonest lors du 5e tour de la Coupe de France. Enfin, en hand, en NF2, les Saint-Florennes l'ont emporté 33-27 face à Clermont et en pré-national, les Volcans d'Aurillac se sont inclinés à Vaux-en-Velin sur le score de 38 à 32. On passe tout de suite au point sur l'actu en France et dans le monde. Bonjour Emmanuel Lafond.
2: Bonjour à tous. La colère des lycéens gronde toujours. Nouvelle semaine de mobilisation partout en France à la veille de l'acte 5 du mouvement. Des premiers blocages sont en cours ce matin à Paris, Bordeaux ou encore Nantes. Cet incendie ce matin dans le centre-ville de Paris. Le feu s'est déclaré dans la nuit au niveau du marché des Enfants Rouges dans le 3e arrondissement. Le site a été totalement détruit par les flammes. La préfecture de police précise qu'aucun blessé n'est à déplorer. Il représentera officiellement la gauche à l'élection présidentielle. Raphaël Glucksmann devance largement ses adversaires à la primaire social-démocrate, élu dès le premier tour avec 66% des voix devant Olivier Faure, Ségolène Royal, Emmanuel Morel et Jérôme Guedj. Une Française blessée après ses deux attaques en Arabie Saoudite. Ce week-end, les rebelles pro-iraniens houthis ont mené des frappes sur l'aéroport de Riyad, faisant au moins 13 morts et plus de 300 blessés. Et puis en rugby, Toulouse, seul leader au classement de top 14 ce matin. Les Toulousains se sont imposés 45 à 34 hier soir face à Bayonne en clôture de la 6e journée.
1: Le ciel est calme et lumineux ce lundi sur notre département. Quelques passages nuageux ponctuent la journée sans s'imposer et l'ambiance reste agréable. Nos maximales affichent cet après-midi de 15 à 19 degrés. 15 pour Pierrefort, 17 à Aurillac, 19 à Boissé. Les prochains jours s'annoncent également beaux. Les rayons de soleil dominent pour le moment jusqu'à dimanche sur les cartes des prévisions.

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Jusqu'au 2 novembre, la médiathèque de Neuve-Église vous invite à mener l'enquête pour découvrir qui a refroidi le mort. Un jeune homme est retrouvé défenestré au 26 rue Dampierre. Les 5 occupants de l'immeuble n'ont rien vu. Séraphin Limier, légende de la PJ, vous engage comme inspecteur stagiaire. Muni d'une tablette interactive, arpentez les lieux, collectez les indices et interrogez les témoins pour découvrir le coupable. Une enquête immersive à la frontière de la littérature, de la BD et du jeu vidéo, à vivre en solo, en tandem ou en famille, et à découvrir jusqu'au 2 novembre à la médiathèque de Neuve-Église.

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1: Bonjour à tous. Un motard de 71 ans est décédé samedi après-midi lors de l'enduro de Marcolès. Le septuagénaire, qui n'était pas originaire du département, aurait été victime d'un malaise cardiaque alors qu'il participait à l'épreuve sportive. Les secours sont intervenus mais n'ont pas réussi à le réanimer. En raison des opérations de contrôle à l'intérieur du tunnel du Lioran, celui-ci sera fermé à la circulation demain, mardi 13 et également mercredi 14 octobre de 8h30 à 17h30. Pendant la durée de la fermeture, la circulation est déviée comme d'habitude par la départementale 67 qui traverse la station du Lioran. Le conseil départemental du Cantal veut favoriser l'installation de nouveaux habitants et renforcer l'attractivité des centres-bourgs. Pour y contribuer, il a lancé le dispositif Cœur de Bourg, destiné à rénover les logements vacants pour les remettre en location. Une enveloppe d'1 million d'euros est mobilisée, avec une aide pouvant atteindre 10 000 euros par bien rénové. Toutes les infos concernant le dispositif et les demandes sont disponibles en ligne sur le site mesdemarches.cantal.fr. On poursuit avec les résultats sportifs de nos équipes ce week-end pour leur premier match en Fédéral 1. Les féminines du rugby club Saint-Simon Stade Aurillacois se sont inclinées 36 à 26 à Béziers. En Fédéral 2, Arpajon a perdu 23-18 à Canton d'Alban. En Fédéral 3, Saint-Flour est défait 22-25 face à Bretenoux et Saint-Cernin et Saint-Astier ont signé le nul 34 partout. En foot, c'est terminé pour Aurillac, défait 1-4 face à Limonest lors du 5e tour de la Coupe de France. Enfin, en hand, dans NF2, les Saint-Florennes l'ont emporté 33-27 face à Clermont et en pré-national, les Volcans d'Aurillac se sont inclinés à Vaux-en-Velin sur le score de 38 à 32. On passe tout de suite au point sur l'actu en France et dans le monde. Bonjour Emmanuel Lafond.
2: Bonjour à tous. La colère des lycéens gronde toujours. Nouvelle semaine de mobilisation partout en France à la veille de l'acte 5 du mouvement. Des premiers blocages sont en cours ce matin à Paris, Bordeaux ou encore Nantes. Cet incendie ce matin dans le centre-ville de Paris. Le feu s'est déclaré dans la nuit au niveau du marché des Enfants Rouges dans le 3e arrondissement. Le site a été totalement détruit par les flammes. La préfecture de police précise qu'aucun blessé n'est à déplorer. Il représentera officiellement la gauche à l'élection présidentielle. Raphaël Glucksmann devance largement ses adversaires à la primaire social-démocrate, élu dès le premier tour avec 66% des voix devant Olivier Faure, Ségolène Royal, Emmanuel Morel et Jérôme Gadge. Une Française blessée après ses deux attaques en Arabie Saoudite. Ce week-end, les rebelles pro-iraniens houthis ont mené des frappes sur l'aéroport de Riyad, faisant au moins 13 morts et plus de 300 blessés. Et puis en rugby, Toulouse, seul leader au classement de top 14 ce matin. Les Toulousains se sont imposés 45 à 34 hier soir face à Bayonne en clôture de la 6e journée.
1: Le ciel est calme et lumineux ce lundi sur notre département. Quelques passages nuageux ponctuent la journée sans s'imposer et l'ambiance reste agréable. Nos maximales affichent cet après-midi de 15 à 19 degrés. 15 pour Pierrefort, 17 à Aurillac, 19 à Boissé. Les prochains jours s'annoncent également beaux. Les rayons de soleil dominent pour le moment jusqu'à dimanche sur les cartes des prévisions.
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0: L'association Massiac à Lannion Trail organise le Trail des Deux Chapelles dimanche 11 octobre prochain. Cette épreuve sportive en pleine nature relie les chapelles Saint-Victor et Sainte-Madeleine, offrant des panoramas remarquables sur la vallée de la Lannion. Plusieurs formats sont proposés, une course de 22 km en solo ou en relais, un tracé de 10 km ainsi qu'une randonnée pédestre ouverte à tous les marcheurs. Toutes les informations pratiques et les inscriptions sont disponibles sur le site hautetairetourisme.fr.
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1: Bonjour à tous. Un motard de 71 ans est décédé samedi après-midi lors de l'enduro de Marcolès. Le septuagénaire, qui n'était pas originaire du département, aurait été victime d'un malaise cardiaque alors qu'il participait à l'épreuve sportive. Les secours sont intervenus mais n'ont pas réussi à le réanimer. En raison des opérations de contrôle à l'intérieur du tunnel du Lioran, celui-ci sera fermé à la circulation demain, mardi 13, et également mercredi 14 octobre, de 8h30 à 17h30. Pendant la durée de la fermeture, la circulation est déviée comme d'habitude par la départementale 67 qui traverse la station du Lioran. Le conseil départemental du Cantal veut favoriser l'installation de nouveaux habitants et renforcer l'attractivité des centres-bourgs. Pour y contribuer, il a lancé le dispositif Cœur de Bourg, destiné à rénover les logements vacants pour les remettre en location. Une enveloppe d'1 million d'euros est mobilisée, avec une aide pouvant atteindre 10 000 euros par bien rénové. Toutes les infos concernant le dispositif et les demandes sont disponibles en ligne sur le site mesdemarches.cantal.fr. On poursuit avec les résultats sportifs de nos équipes ce week-end. Pour leur premier match en Fédéral 1, les féminines du rugby club Saint-Simon Stade Aurillacois se sont inclinées 36 à 26 à Béziers. En Fédéral 2, Arpajon a perdu 23-18 à Canton d'Alban. En Fédéral 3, Saint-Flour est défait 22-25 face à Bretenoux et Saint-Cernin et Saint-Astier ont signé le nul 34 partout. En foot, c'est terminé pour Aurillac, défait 1-4 face à Limonest lors du 5e tour de la Coupe de France. Enfin, en hand, dans NF2, les Saint-Florennes l'ont emporté 33-27 face à Clermont et en pré-national, les Volcans d'Aurillac se sont inclinés à Vaux-en-Velin sur le score de 38 à 32. On passe tout de suite au point sur l'actu en France et dans le monde. Bonjour Emmanuel Lafont.
2: Bonjour à toutes et tous. Un principal de collège et une professeure blessée par balle dans les Bouches-du-Rhône. Les faits ont eu lieu vers 10h à Aubagne. Un élève de 14 ans qui aurait tiré au fusil de chasse a été arrêté. Le pronostic vital des deux victimes n'est pas engagé. Le début d'une nouvelle semaine de mobilisation dans les lycées. Et pour Emmanuel Macron, les choses avancent et il faut poursuivre les concertations. Déclaration du président de la République depuis le mondial de l'auto qu'il a inauguré ce matin avant son ouverture demain. Je serai le candidat de la rupture avec le macronisme. C'est ce que promet Raphaël Glucksmann dans ses tracts après sa large victoire à la primaire de la gauche hier. Le candidat à la présidentielle félicité ce matin par l'ancien premier ministre socialiste Bernard Cazeneuve. Et puis Thomas Joly va créer un spectacle musical sur Dalida. Une grande tournée doit démarrer d'ici un an. Le directeur artistique des cérémonies des JO 2024 promet une odyssée disco et onirique pour rendre hommage à un monument de la chanson française. Voilà pour l'essentiel. Bon après-midi.
1: Le ciel est calme et lumineux ce lundi sur notre département. Quelques passages nuageux ponctuent la journée sans s'imposer et l'ambiance reste agréable. Nos maximales affichent cet après-midi de 15 à 19 degrés. 15 pour Pierrefort, 17 à Aurillac, 19 à Boissé. Les prochains jours s'annoncent également beaux. Les rayons de soleil dominent pour le moment jusqu'à dimanche sur les

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0: 3927 personnes ont participé hier à la 13e édition d'Aurillac pour elle. Une participation en légère baisse par rapport à l'an dernier qui avait établi un record avec 4245 inscrits. Et l'édition 2025 avait également permis de récolter plus de 51 690 euros pour la lutte contre le cancer du sein. En raison des opérations de contrôle à l'intérieur du tunnel du Lioran, celui-ci sera fermé à la circulation demain, mardi 13, et également mercredi 14 octobre, de 8h30 à 17h30. Pendant la durée de la fermeture, la circulation est déviée comme d'habitude par la départementale 67 qui traverse la station du Lioran. Le conseil départemental du Cantal veut favoriser l'installation de nouveaux habitants et renforcer l'attractivité des centres-bourgs. Pour y contribuer, il a lancé le dispositif Cœur de Bourg, destiné à rénover les logements vacants pour les remettre en location. Une enveloppe d'1 million d'euros est mobilisée, avec une aide pouvant atteindre 10 000 euros par bien rénové. Toutes les infos concernant le dispositif et les demandes sont disponibles en ligne sur le site mesdemarches.cantal.fr. On poursuit avec les résultats sportifs de nos équipes ce week-end pour leur premier match en Fédéral 1. Les féminines du rugby club Saint-Simon Stade Aurillacois se sont inclinées 36 à 26 à Béziers. En Fédéral 2, Arpajon a perdu 23-18 à Canton d'Alban. En Fédéral 3, Saint-Flour est défait 22-25 face à Bretenoux et Saint-Cernin et Saint-Asti ont signé le nul 34 partout. En foot, c'est terminé pour Aurillac, défait 1-4 face à Limonest lors du 5e tour de la Coupe de France. Enfin, en hand, en NF2, les Saint-Florennes l'ont emporté 33-27 face à Clermont et en pré-national, les Volcans d'Aurillac se sont inclinés à Vaux-en-Velin sur le score de 38 à 32. On passe tout de suite au point sur l'actu en France et dans le monde. Bonjour Emmanuel Lafond.
1: Bonjour à toutes et tous. Un principal de collège et une professeure blessée par balle dans les Bouches-du-Rhône. Les faits ont eu lieu vers 10h à Aubagne. Un élève de 14 ans qui aurait tiré au fusil de chasse a été arrêté. Le pronostic vital des deux victimes n'est pas engagé. Le début d'une nouvelle semaine de mobilisation dans les lycées. Et pour Emmanuel Macron, les choses avancent et il faut poursuivre les concertations. Déclaration du président de la République depuis le mondial de l'auto qu'il a inauguré ce matin avant son ouverture demain. Je serai le candidat de la rupture avec le macronisme. C'est ce que promet Raphaël Glucksmann dans ses tracts après sa large victoire à la primaire de la gauche hier. Le candidat à la présidentielle, félicité ce matin par l'ancien premier ministre socialiste Bernard Cazeneuve. Et puis Thomas Joly va créer un spectacle musical sur Dalida. Une grande tournée doit démarrer d'ici un an. Le directeur artistique des cérémonies des JO 2024 promet une odyssée disco et onirique pour rendre hommage à un monument de la chanson française. Voilà pour l'essentiel. Bon après-midi.
0: Le ciel est calme et lumineux ce lundi sur notre département. Quelques passages nuageux ponctuent la journée sans s'imposer et l'ambiance reste agréable. Nos maximales affichent cet après-midi de 15 à 19 degrés. 15 pour Pierrefort, 17 à Aurillac, 19 à Boissy. Les prochains jours s'annoncent également beaux. Les rayons de soleil dominent pour le moment jusqu'à dimanche sur les cartes des prévisions.

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1: Bonjour, ma sélection télé pour votre soirée du lundi 12 octobre sur TF1, Cat's Eyes, série avec Camille Lou. Sur France 3, James Bond contre Dr No, film avec Sean Connery. Sur Arte, Maigret voit rouge, film avec Jean Gabin. Sur W9, Gran Turismo, film avec Orlando Bloom. Gran Turismo retrace l'incroyable histoire vraie d'une équipe d'outsiders, un gamer issu de la classe ouvrière, un ex-pilote de course raté et un cadre idéaliste de l'industrie du sport automobile. Sur France 4, Route 66, une légende américaine. Documentaire. Tracée entre Chicago et Los Angeles, la route 66 déroule près de 4000 km à travers 8 états du Midwest aux rives du Pacifique. Sur France 5, le monde de Jamie, magazine sur le thème réchauffement climatique, nos routes vont-elles tenir? Route fissurée par la sécheresse, pont fragilisé par les crues, le réchauffement climatique met à rude épreuve le réseau routier. Et puis sur M6, l'amour est dans le pré, présenté par Karine Lemarchand. Très belle soirée télé à tous.
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0: Le conseil départemental du Cantal veut favoriser l'installation de nouveaux habitants et renforcer l'attractivité des centres-bourgs. Pour y contribuer, il a lancé le dispositif Cœur de Bourg, destiné à rénover les logements vacants pour les remettre en location. Une enveloppe d'1 million d'euros est mobilisée, avec une aide pouvant atteindre 10 000 euros par bien rénové. Toutes les infos concernant le dispositif et les demandes sont disponibles en ligne sur le site mesdemarches.cantal.fr. On poursuit avec les résultats sportifs de nos équipes ce week-end pour leur premier match en Fédéral 1. Les féminines du rugby club Saint-Simon Stade Aurillacois se sont inclinées 36 à 26 à Béziers. En Fédéral 2, Arpajon a perdu 23-18 à Canton d'Alban. En Fédéral 3, Saint-Flour est défait 22-25 face à Bretenoux et Saint-Cernin et Saint-Astier ont signé le nul 34 partout. En foot, c'est terminé pour Aurillac, défait 1-4 face à Limonest lors du 5e tour de la Coupe de France. Enfin, en hand, en NF2, les Saint-Florennes l'ont emporté 33-27 face à Clermont et en pré-national, les Volcans d'Aurillac se sont inclinés à Vaux-en-Velin sur le score de 38 à 32. On passe tout de suite au point sur l'actu en France et dans le monde. Bonjour Emmanuel Lafont.
1: Bonjour à toutes et tous. Un principal de collège et une professeure blessée par balle dans les Bouches-du-Rhône. Les faits ont eu lieu vers 10h à Aubagne. Un élève de 14 ans qui aurait tiré au fusil de chasse a été arrêté. Le pronostic vital des deux victimes n'est pas engagé. Le début d'une nouvelle semaine de mobilisation dans les lycées. Et pour Emmanuel Macron, les choses avancent et il faut poursuivre les concertations. Déclaration du président de la République depuis le mondial de l'auto qu'il a inauguré ce matin avant son ouverture demain. Je serai le candidat de la rupture avec le macronisme. C'est ce que promet Raphaël Glucksmann dans ses tracts après sa large victoire à la primaire de la gauche. Hier, le candidat à la présidentielle félicité ce matin par l'ancien premier ministre socialiste Bernard Cazeneuve. Et puis Thomas Joly va créer un spectacle musical sur Dalida. Une grande tournée doit démarrer d'ici un an. Le directeur artistique des cérémonies des JO 2024 promet une odyssée disco et onirique pour rendre hommage à un monument de la chanson française. Voilà pour l'essentiel. Bon après-midi.
0: Le ciel est calme et lumineux ce lundi sur notre département. Quelques passages nuageux ponctuent la journée sans s'imposer et l'ambiance reste agréable. Nos maximales affichent cet après-midi de 15 à 19 degrés. 15 pour Pierrefort, 17 à Aurillac, 19 à Boissé. Les prochains jours s'annoncent également beaux. Les rayons de soleil dominent pour le moment jusqu'à dimanche sur les cartes des prévisions.

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Les jobs d'hiver reviennent au Lioran. Le forum de l'emploi saisonnier se tiendra mercredi 21 octobre à partir de 13h30 dans la salle Orsac. Des dizaines d'offres d'emploi seront proposées pour travailler cet hiver sur la station du Lioran, mais aussi à Pratbouck, dans la restauration, l'accueil ou encore l'entretien. Une quinzaine de recruteurs seront présents et deux formations qualifiantes seront aussi présentées, notamment pour devenir agent de remontée mécanique ou skiman. L'ensemble des offres sont d'ores et déjà disponibles sur le site emploi-cantal.fr. L'occasion de découvrir également le guide pour les travailleurs saisonniers élaboré avec Côte-Terre.

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1: Bonjour à tous. 3927 personnes ont participé hier à la 13e édition d'Aurillac pour elle. Une participation légère baisse par rapport à l'an dernier qui avait établi un record avec 4245 inscrits. Et l'édition 2025 avait également permis de récolter plus de 51 690 euros pour la lutte contre le cancer du sein. En raison des opérations de contrôle à l'intérieur du tunnel du Lioran, celui-ci sera fermé à la circulation demain, mardi 13, et également mercredi 14 octobre, de 8h30 à 17h30. Pendant la durée de la fermeture, la circulation est déviée comme d'habitude par la départementale 67 qui traverse la station du Lioran.

0: 1-26 à Béziers. En fédéral 2, Arpajon a perdu 23-18 à Canton d'Alban. En fédéral 3, Saint-Flouret défait 22-25 face à Bretenoux et Saint-Cernin et Saint-Astier ont signé le nul 34 partout. En foot, c'est terminé pour Aurillac, défait 1-4 face à Limonest lors du 5e tour de la Coupe de France. Enfin, en hand, en NF2, les Saint-Florennes l'ont emporté 33-27 face à Clermont et en pré-national, les Volcans d'Aurillac se sont inclinés à Vaux-en-Velin sur le score de 38-32. On passe tout de suite au point sur l'actu en France et dans le monde. Bonjour Emmanuel Lafond.
1: Bonjour à tous. Trois ministres à Aubagne. Ils viennent rencontrer l'équipe éducative d'un collège après des tirs ce matin. Un élève de troisième a tiré au fusil de chasse dans l'établissement faisant 2 blessés. Le principal et une enseignante. Leurs jours ne sont pas en danger. Ils n'ont pas pu être entendus, indique la procureure adjointe de la République. Le suspect âgé de 14 ans a été interpellé. Et de nombreuses réactions après ces tirs. Emmanuel Macron adresse sa pleine solidarité et son total soutien. Le président salue aussi le sang-froid et la réaction exemplaire de l'équipe éducative qui a permis d'éviter le pire. Plus 6,6% pour le gaz en novembre, après des augmentations déjà en septembre et en octobre, annonce de la Commission de régulation de l'énergie. Et concernant le prix des carburants, une réunion a eu lieu entre le gouvernement et les distributeurs. Et puis Dalida in Paradisco, c'est le nom donné à ce futur spectacle musical autour de Dalida. Il sera mis en scène par Thomas Joly, l'ancien directeur artistique de la cérémonie des Jeux Olympiques de Paris 2024, début de la tournée dans un an. Bon après-midi.
0: Le ciel est calme et lumineux ce lundi sur notre département. Quelques passages nuageux ponctuent la journée sans s'imposer et l'ambiance reste agréable. Nos maximales affichent cet après-midi de 15 à 19 degrés. 15 pour Pierrefort, 17 à Aurillac, 19 à Boissé. Les prochains jours s'annoncent également beaux. Les rayons de soleil dominent pour le moment jusqu'à dimanche sur les cartes des prévisions.

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organisé par la librairie La Cité du Vent. Les premières rencontres littéraires sans Florène se déroulent les 30 et 31 octobre. 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Samedi, 5 auteurs participeront à 3 rendez-vous à l'ancien grand séminaire. Lecture à 15h, table ronde à 17h30, puis dîner à 20h30. Les réservations et les infos complémentaires se prennent par téléphone au 04 71 20 96 58.

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1: Oh yeah, 16h, bon début de semaine avec nous sur Jordan FM. On vous fait gagner vos places pour le Sismographe à Aurillac après Manon Lida et les infos. Jordan FM. On revient sur l'actu proche de chez vous aujourd'hui avec Sophie Fritsch. Bonsoir Sophie.
2: Bonsoir Guillaume, bonsoir à tous. La mobilisation lycéenne gagne les personnels de l'éducation nationale. 6 organisations syndicales appellent à la grève demain, mardi 13 octobre, et à se rassembler dès 8h devant les lycées. Elles dénoncent l'absence de réponse concrète du gouvernement aux revendications des lycéens et demandent l'annulation des suppressions de postes prévues au budget 2027. Les syndicats réclament également des créations d'emplois, des hausses de salaire, de meilleures conditions de travail, ainsi qu'un statut pour les accompagnants d'élèves en situation de handicap, les AESH. Ils demandent enfin un plan de rénovation des bâtiments scolaires. Dans l'Est, quant à la santé mentale est l'une des priorités du contrat local de santé porté depuis 2023 par Saint-Flour Communauté et Haute-Terre Communauté. L'objectif est de mieux coordonner les acteurs et de faciliter l'accès aux soins alors que le territoire manque de spécialistes. En effet, le Cantal compte 3,8 psychiatres pour 100 000 habitants contre 9,2 en moyenne nationale. Pour informer les habitants et lever les tabous, plusieurs rendez-vous sont organisés jusqu'à fin novembre dans le cadre des semaines d'information sur la santé mentale. Et puis un village santé va s'installer également demain mardi à Murat pour permettre aux salariés des structures d'insertion du département de rencontrer des professionnels du

0: Ils viennent rencontrer l'équipe éducative d'un collège après des tirs ce matin. Un élève de 3e a tiré au fusil de chasse dans l'établissement, faisant 2 blessés. Le principal et une enseignante. Leurs jours ne sont pas en danger. Ils n'ont pas pu être entendus, indique la procureure adjointe de la République. Le suspect, âgé de 14 ans, a été interpellé. Et de nombreuses réactions après ces tirs. Emmanuel Macron adresse sa pleine solidarité et son total soutien. Le président salue aussi le sang-froid et la réaction exemplaire de l'équipe éducative qui a permis d'éviter le pire. Plus 6,6% pour le gaz en novembre, après des augmentations déjà en septembre et en octobre, annonce de la Commission de régulation de l'énergie. Et concernant le prix des carburants, une réunion a eu lieu entre le gouvernement et les distributeurs. Et puis Dalida in Paradisco, c'est le nom donné à ce futur spectacle musical autour de Dalida. Il sera mis en scène par Thomas Joly, l'ancien directeur artistique de la cérémonie des Jeux Olympiques de Paris 2024. Début de la tournée dans un an. Bon après-midi.
1: Notre fin de journée côté ciel reste calme et plutôt lumineuse. Pour demain mardi, les éclaircies dominent, mais Météo France annonce également quelques passages nuageux présents tout au long de la journée. Des averses peu intenses et localisées sont aussi possibles. Sur nos thermomètres, comptez de 11 à 16 degrés demain matin. Nos maximales afficheront de 15 à 21 degrés. 15 à Saint-Flour, 18 à Arpajon, 21 degrés pour Marcolès. Mercredi, jeudi et vendredi, seuls les rayons de soleil dominent sur les cartes des prévisions. Et puis Météo France annonce une alternance d'averses et d'éclaircies pour le week-end.
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3: 16h passées de 4 minutes sur Jordan FM, ravi de vous retrouver pour démarrer cette nouvelle semaine ensemble. J'espère que vous avez passé un très bon week-end. D'ici 17h, on aura vos places à vous offrir pour aller voir Quand-Claude et Montanita, le premier concert de la saison au Sismographe à Aurillac. La touche d'humour avec la Twitter à 16h30 avec Sylvain et Charlotte. Et puis les meilleures idées de sortie à faire proche de chez vous avant 17h. Côté musique, on démarre cette émission avec Superbus et Rory, David Guetta et Sia. Et puis Manon Lisa, tout de suite, c'est le petit pêcheur sur Jordan FM. C'est l'histoire.

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0: Butterfly, Superbus et Rory sur Jordan FM. Avant Miley Cyrus, Calogero et Bob Marley. Et le best-of des matinales avec Sylvain et Charlotte.
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0: Le classique de Bob Marley, Buffalo Soldier à l'instant dans le 16-20 sur Jordan FM, hymne universel de liberté, chef-d'œuvre intemporel signé Bob Marley. Alors tiens, si vous aimez le roi du reggae, sachez qu'il y a un fabuleux live qui vient tout juste de sortir. Bob Marley and the Wailers, live à The Hammersmith Odeon à Londres. Franchement, pour l'avoir écouté, il est absolument exceptionnel, indispensable. Connu en pirate, le disque vient de sortir de façon officielle pour notre plus grand plaisir. Ariana Grande arrive dans le prochain quart d'heure avec Therapy Taxi et Muse. Mais avant, c'est le moment pour nous de retrouver Sylvain et Charlotte avec le meilleur des matinales. C'est la Twitter de ce lundi.
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2: C'est vrai.
1: Ça, c'est jamais bon signe, ça veut dire que vraiment c'est une soirée très très longue.
2: Non, tu m'étonnes.
1: Qu'est-ce que tu as mis de côté pour la Twitter de ce lundi ?
2: Alors c'est l'histoire d'un loup malvoyant qui traverse la route pour aller chez son opticien. Une voiture arrive et paf le loup. Voilà.
1: Superbe. Elle est superbe.
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0: C'est comme ça, Lerita Mitsuko sur Jordan FM avant Marine. Oria et Amy Winehouse. Et le retour de l'info à 17h avec Sophie Fritchi et Axel Pontier.
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0: Une date à noter dans votre agenda pour transformer votre recherche d'emploi en véritable succès. Le jeudi 29 octobre, le Stade Jean-Henri Aurillac accueille la nouvelle édition de l'Essai de l'emploi. Dès 14h, ce forum gratuit et ouvert à tous réunit des ateliers pour valoriser vos compétences, des conseils pour surmonter vos freins du quotidien comme la mobilité. Un espace de rencontre directe avec des entreprises locales qui recrutent. Industrie, commerce, restauration ou service, de nombreuses opportunités vous attendent, ce n'est pas tout. Vous pourrez profiter de visites guidées exclusives pour découvrir les coulisses et les vestiaires du Stade Aurillacois. Un rendez-vous dynamique pour booster votre avenir professionnel, l'occasion de mettre toutes vos chances de votre côté et de transformer l'essai. Événement gratuit sur inscription préalable, ça se passe sur le site auvergne-rhône-alpes-entreprise.fr.
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1: Jordan FM 17h avec toujours des cadeaux à gagner dans les prochaines minutes. Vos places pour le concert de Lynn à l'Opéra de Limoges. Juste avant, on revient sur l'actu de ce lundi 12 octobre avec Sophie Fritsch. Bonsoir Sophie.
2: Bonsoir Guillaume, bonsoir à tous. La mobilisation lycéenne gagne les personnels de l'éducation nationale. 6 organisations syndicales appellent à la grève demain, mardi 13 octobre, et à se rassembler dès 8h devant les lycées. Elles dénoncent l'absence de réponse concrète du gouvernement aux revendications des lycéens et demandent l'annulation des suppressions de postes prévues au budget 2027. Les syndicats réclament également des créations d'emplois, des hausses de salaire, de meilleures conditions de travail, ainsi qu'un statut pour les accompagnants d'élèves en situation de handicap, les AESH. Ils demandent enfin un plan de rénovation des bâtiments scolaires. Dans l'Est, quant à la santé mentale est l'une des priorités du contrat local de santé porté depuis 2023 par Saint-Flour Communauté et Haute-Terre Communauté. L'objectif est de mieux coordonner les acteurs et de faciliter l'accès aux soins alors que le territoire manque de spécialistes. En effet, le Cantal compte 3,8 psychiatres pour 100 000 habitants contre 9,2 en moyenne nationale. Pour informer les habitants et lever les tabous, plusieurs rendez-vous sont organisés jusqu'à fin novembre dans le cadre des semaines d'information sur la santé mentale. Et puis un village santé va s'installer également demain mardi à Murat pour permettre aux salariés des structures d'insertion du département de rencontrer des professionnels du soin et du bien-être. La ville d'Aurillac et le Centre communal d'action sociale renouent avec le repas des aînés organisé pour la première fois depuis plusieurs années. Il aura lieu le samedi 16 janvier prochain à 12h30 à la halle de l'Escudillier. Il est gratuit pour les Aurillacois de 75 ans et plus. Les personnes qui ne peuvent pas y assister pourront recevoir un colis gourmand. Les inscriptions sont obligatoires pour le repas comme pour le colis. Elles seront à faire du 2 au 13 novembre directement au CCAS rue Éloi-Chapsal, muni d'un justificatif de domicile et d'une pièce d'identité. On poursuit avec l'actualité en France et dans le monde. Bonsoir Axel Ponty.
3: Bonjour à tous. 3 ministres à

0: Commission de régulation de l'énergie. Et concernant le prix des carburants, une réunion a eu lieu entre le gouvernement et les distributeurs. Et puis Dalida in Paradisco, c'est le nom donné à ce futur spectacle musical autour de Dalida. Il sera mis en scène par Thomas Joly, l'ancien directeur artistique de la cérémonie des Jeux Olympiques de Paris 2024. Début de la tournée dans un an. Bon après-midi.
1: Notre fin de journée côté ciel reste calme et plutôt lumineuse. Pour demain mardi, les éclaircies dominent, mais Météo France annonce également quelques passages nuageux présents tout au long de la journée. Des averses peu intenses et localisées sont aussi possibles. Sur nos thermomètres, comptez de 11 à 16 degrés demain matin. Nos maximales afficheront de 15 à 21 degrés. 15 à Saint-Flour, 18 à Arpajon, 21 degrés pour Marcolès. Mercredi, jeudi et vendredi, seuls les rayons de soleil dominent sur les cartes des prévisions. Et puis Météo France annonce une alternance d'averses et d'éclaircies pour le week-end.
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3: 17h04 sur Jordan FM, merci d'être à notre écoute en ce début de semaine. J'espère que le week-end s'est bien passé, cette journée de reprise également. D'ici 18h, toujours des cadeaux à gagner avec notamment vos places pour l'Opéra de Limoges pour aller voir Lynn en concert. On parlera aussi de rugby, 2-3 idées de sortie également juste avant 18h et puis de la musique. Damiano David, le duo Dua Lipa, Pierre Demar et puis Offenbach et Star Sailor tout de suite.
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0: Très belle fin d'après-midi à tous avec le leader du groupe Maneskin en solo, Damiano David. C'était Born with a Broken Heart sur Jordan FM.
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Waking Up, Félix Jan et Léonie dans le 16-20 sur Jordan FM. Excellente fin d'après-midi à tous et bienvenue si vous nous rejoignez. Je vous rappelle que tout à l'heure, il y aura le Club Rouge et Bleu en direct et en vidéo sur nos pages Facebook et YouTube. Vous pourrez poser vos questions et réagir à l'émission en direct avec notre invité ce soir, l'entraîneur des avants du stade d'Oriacois, Tim Daniel, l'entraîneur des espoirs également du stade. Donc un double casquette pour Tim qui sera avec nous tout à l'heure à 18h et c'est à ne pas manquer. Pour patienter, je vous laisse avec Samber, Charlie Winston et Julia Lieb. Et Eva tout de suite, on l'écoute avec Sur la piste.

0: Le jeu avec la voix de Julien Lib sur Jordan FM. Alors, Time Impala et Jenny, Hervé et The Cardigans. Et le retour de l'info avec Sophie Fritsch et Axel Pontier.
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0: Le Cantal Tour Sport est de retour pour son édition automnale avec deux rendez-vous proposés pendant les vacances de la Toussaint. 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Les inscriptions sont fortement conseillées sur le site cantal.fr.
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1: Oh yeah, 18h tout pile, le Cantal à l'honneur sur France 5 avec Jeannie. Le sport pour tous et la culture dans nos régions. Vous écoutez le 16-20. On passe à l'actu dans le Cantal en Corrèze et dans le Lot avec Sophie Fritsch. Bonsoir Sophie.
2: Bonsoir Guillaume, bonsoir à tous. La mobilisation lycéenne gagne les personnels de l'éducation nationale. 6 organisations syndicales appellent à la grève demain, mardi 13 octobre, et à se rassembler dès 8h devant les lycées. Elles dénoncent l'absence de réponse concrète du gouvernement aux revendications des lycéens et demandent l'annulation des suppressions de postes prévues au budget 2027. Les syndicats réclament également des créations d'emplois, des hausses de salaire, de meilleures conditions de travail, ainsi qu'un statut pour les accompagnants d'élèves en situation de handicap, les AESH. Ils demandent enfin un plan de rénovation des bâtiments scolaires. Dans l'Est, Cantal, la santé mentale est l'une des priorités du contrat local de santé porté depuis 2023 par Saint-Flour Communauté et Haute-Terre Communauté. L'objectif est de mieux coordonner les acteurs et de faciliter l'accès aux soins alors que le territoire manque de spécialistes. En effet, le Cantal compte 3,8 psychiatres pour 100 000 habitants contre 9,2 en moyenne nationale. Pour informer les habitants et lever les tabous, plusieurs rendez-vous sont organisés jusqu'à fin novembre dans le cadre des semaines d'information sur la santé mentale. Et puis un village santé va s'installer également demain mardi à Murat pour permettre aux salariés des structures d'insertion du département de rencontrer des professionnels du soin et du bien-être. La ville d'Aurillac et le Centre communal d'action sociale renouent avec le repas des aînés organisé pour la première fois depuis plusieurs années. Il aura lieu le samedi 16 janvier prochain à 12h30 à la halle de l'Escudilier. Il est gratuit pour les Aurillacois de 75 ans et plus. Les personnes qui ne peuvent pas y assister pourront recevoir un colis gourmand. Les inscriptions sont obligatoires pour le repas comme pour le colis. Elles seront à faire du 2 au 13 novembre directement au CCAS rue Éloi-Chapsal, muni d'un justificatif de domicile et d'une pièce d'identité. On poursuit avec l'actualité en France et dans le monde. Bonsoir Axel Pontier.
3: Bonsoir. 3 ministres dans ce collège d'Aubagne où un élève a tiré ce matin. Ils sont venus apporter leur soutien à la communauté éducative et aux forces de l'ordre et de secours mobilisées sur place. Le domicile du suspect a été perquisitionné. Aucune des victimes n'a eu son pronostic vital engagé. Et ces faits n'ont aucun lien avec le mouvement lycéen. Mobilisation en baisse aujourd'hui et encore des incidents localement avant une nouvelle journée d'action et de grève prévue pour demain. Le début aussi demain de l'examen du budget 2027 à l'Assemblée et les députés socialistes annoncent une motion de rejet préalable contre ce projet de loi de finances. Pour eux, le Premier ministre n'a donné aucun signe d'inflexion. Et puis du tennis et Arthur Fils.

0: 15 à 21 degrés. 15 à Saint-Flour, 18 à Arpajon, 21 degrés pour Marcolès. Mercredi, jeudi et vendredi, seuls les rayons de soleil dominent sur les cartes des prévisions. Et puis Météo France annonce une alternance d'averses et d'éclaircies pour le week-end.
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2: 18h04 sur Jordan FM, ravi de continuer la fin d'après-midi avec vous. D'ici 19h, on parlera des dates de concert de Michel à France en janvier 2027 à Limoges et Clermont. Le programme télé de votre soirée avec un doc sur le Cantal à ne pas manquer avec Jamy sur France 5 et puis du trail également dans les prochaines minutes. Côté musique juste avant, on va écouter les Clash, Claudio Capeo ou bien encore Moziman et Gaëtan Roussel.

0: Casbah, c'était les Clash à l'instant sur Jordan FM.
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0: Un rendez-vous trail à noter dans vos agendas, c'est le trail de l'armistice qui est de retour pour une deuxième édition à Condal le mercredi 11 novembre à partir de 8h30. L'événement est porté par la nouvelle promotion de la classe défense du collège Georges Pompidou composée d'élèves de 4e. Deux courses sont proposées, un parcours de 14 km avec 400 mètres de dénivelé positif, une course de 5 km qui pourra être réalisée en relais. Nouveauté cette année, une rando 5 km qui va permettre à tout le monde de participer. Une buvette assurée par les élèves et les profs sera proposée sur place. La moitié des bénéfices sera reversée au Souvenir Français du Cantal. Les inscriptions sont ouvertes sur le site Click & Go.
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0: Tudor Cinéma Club à l'instant dans le 16-20 sur Jordan FM. Dans quelques secondes, le programme télé de votre soirée. Juste pour vous rappeler qu'à 21h ce soir sur France 5, il y aura le monde de Jamy avec cette question sur le réchauffement climatique. Nos routes vont-elles tenir? De la Normandie aux Alpes, du Cantal à l'Ardèche, Jamy prend le volant pour rencontrer ceux qui sécurisent les routes et c'est à ne pas manquer. Allez, côté musique, dans un instant, on va retrouver Stromae et Tovelo. Aussi The Eagles, c'est France Gall. Et à 18h30, c'est le moment pour nous de voir ce qu'il y a à la télé ce soir.
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2: Bonjour, ma sélection télé pour votre soirée du lundi 12 octobre sur TF1, Cat's Eyes, série avec Camille Lou. Sur France 3, James Bond contre Dr No, film avec Sean Connery. Sur Arte, Maigret voit rouge, film avec Jean Gabin. Sur W9, Gran Turismo, film avec Orlando Bloom. Gran Turismo retrace l'incroyable histoire vraie d'une équipe d'outsiders, un gamer issu de la classe ouvrière, un ex-pilote de course raté et un cadre idéaliste de l'industrie du sport automobile. Sur France 4, Route 66, une légende américaine, documentaire. Tracée entre Chicago et Los Angeles, la Route 66 déroule près de 4000 km à travers 8 états du Midwest aux rives du Pacifique. Sur France 5, le monde de Jamy, magazine sur le thème réchauffement climatique, nos routes vont-elles tenir? Route fissurée par la sécheresse, pont fragilisé par les crues, le réchauffement climatique met à rude épreuve le réseau routier. Et puis sur M6, L'amour est dans le pré, présenté par Karine Le Marchand. Très belle soirée à tous.
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0: débranche. C'était France Gall sur Jordan FM avant Riviera. On écoutera aussi Purple Disco Machine et Olivier Ruiz avant les infos. Les infos à 19h avec Sophie Fritchie et Axel Pontier.
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0: Et tiens d'ailleurs, préparez-vous à vivre un grand moment de nostalgie et d'émotion. 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Dans le centre de la France, revivez 100% live le répertoire légendaire et les plus grands succès du couple mythique de la chanson française, Michel Berger et France Gall.
2: Il passe sa vie à l'attendre, pour un mot, pour un geste tendre, la groupie du pianiste.
0: Et notez bien les deux dates qui nous intéressent. Le spectacle fera escale au Zénith de Limoges le vendredi 15 janvier 2027 à 20h30 avant de faire vibrer le Zénith de Vernac-Lourou à Cournon le dimanche 17 janvier à 18h.
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0: Les places en configuration entièrement assise s'arrachent déjà entre 49 et 85 euros dans tous les points de vente habituels.
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1: Oh yeah, Jordan FM. 19h sur Jordan FM, on parle de la soirée fiesta au Prisma Aurillac. Dans les prochaines minutes, ce sera juste après UGL et les infos. L'actu de ce lundi 12 octobre avec Sophie Fritsch. Bonsoir Sophie.
2: Bonsoir Guillaume, bonsoir à tous. La mobilisation lycéenne gagne les personnels de l'éducation nationale. 6 organisations syndicales appellent à la grève demain, mardi 13 octobre, et à se rassembler dès 8h devant les lycées. Elles dénoncent l'absence de réponse concrète du gouvernement aux revendications des lycéens et demandent l'annulation des suppressions de postes prévues au budget 2027. Les syndicats réclament également des créations d'emplois, des hausses de salaires, de meilleures conditions de travail, ainsi qu'un statut pour les accompagnants d'élèves en situation de handicap, les AESH. Ils demandent enfin un plan de rénovation des bâtiments scolaires. Dans l'Est, quant à la santé mentale est l'une des priorités du contrat local de santé porté depuis 2023 par Saint-Flour Communauté et Haute-Terre Communauté. L'objectif est de mieux coordonner les acteurs et de faciliter l'accès aux soins alors que le territoire manque de spécialistes. En effet, le Cantal compte 3,8 psychiatres pour 100 000 habitants contre 9,2 en moyenne nationale. Pour informer les habitants et lever les tabous, plusieurs rendez-vous sont organisés jusqu'à fin novembre dans le cadre des semaines d'information sur la santé mentale. Et puis un village santé va s'installer également demain mardi à Murat pour permettre aux salariés des structures d'insertion du département de rencontrer des professionnels du soin et du bien-être. La ville d'Aurillac et le Centre communal d'action sociale renouent avec le repas des aînés organisé pour la première fois depuis plusieurs années. Il aura lieu le samedi 16 janvier prochain à 12h30 à la halle de l'Escudilier. Il est gratuit pour les Aurillacois de 75 ans et plus. Les personnes qui ne peuvent pas y assister pourront recevoir un colis gourmand. Les inscriptions sont obligatoires pour le repas comme pour le colis. Elles seront à faire du 2 au 13 novembre directement au CCAS rue Éloi-Chapsal, muni d'un justificatif de domicile et d'une pièce d'identité. On poursuit avec l'actualité en France et dans le monde. Bonsoir Axel Ponty.
3: Bonsoir. 3 ministres dans ce collège d'Aubagne où un élève a tiré ce matin. Ils sont venus apporter leur soutien à la communauté éducative et aux forces de l'ordre et de secours mobilisées sur place. Le domicile du suspect a été perquisitionné. Aucune des victimes n'a eu son pronostic vital engagé. Et ces faits n'ont aucun lien avec le mouvement lycéen. Mobilisation en baisse aujourd'hui et encore des incidents localement avant une nouvelle journée d'action et de grève prévue pour demain. Le début aussi demain de l'examen du budget 2027 à l'Assemblée et les députés socialistes annoncent une motion de rejet préalable contre ce projet de loi de finances. Pour eux, le Premier ministre n'a donné aucun signe d'inflexion. Et puis du tennis, et Arthur Fils s'arrête au troisième tour du tournoi de Shanghai. Le numéro 1 français s'est incliné en 2-7 face au néerlandais Botic van de Zandvoort. Très mauvaise opération pour Arthur Fils dans sa course au top 10 mondial, synonyme de participation au Masters de fin d'année à Turin. Bonne fin de journée.
2: Notre fin de journée côté ciel reste calme et plutôt lumineuse. Pour demain mardi, les éclaircies dominent, mais Météo France annonce également quelques passages nuageux présents tout au long de la journée. Des averses peu intenses et localisées sont aussi possibles. Sur nos thermomètres, comptez de 11 à 16 degrés demain matin.

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Don't Look Back in Anger, c'était Oasis à l'instant dans le 16-20 sur Jordan FM. Alors si vous avez la chance de disposer de Disney+, eh bien sachez que le documentaire Oasis, Don't Look Back in Anger, est disponible sur Disney. Il retrace les retrouvailles triomphales de Liam et Noel Gallagher lors de la tournée Oasis Live 2025. Créé par Steven Knight, ce documentaire revient sur l'un des plus grands événements musicaux de 2025. Des répétitions au concert et dévoile les premières interviews conjointes des frères depuis plus de 20 ans. Côté musique, dans le prochain quart d'heure, on va écouter The Avenger, Pascal Obispo et Benson Boone. Mais d'abord, voici Adèle Castillon. Été avec toi sur Jordan FM.

0: Mister Electric Blue, c'était Benson Boone dans le 16-20 sur Jordan FM.
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0: 19h45 sur Jordan FM, le 16-20 s'achève pour ce lundi 12 octobre. Merci à toutes et à tous d'avoir partagé ce début de semaine avec nous. On n'oublie pas le documentaire Le Monde de Jamy sur France 5 ce soir à partir de 21h qui va parler de nos routes cantaliennes notamment. Shakira et Burna Boy dans un instant, Eddie Depreto et Tina Turner. Je vous souhaite de passer une excellente soirée à notre écoute. Je vous dis à demain, bye bye.
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